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1: Ou apéritif pour les plus sérieux d'entre vous. Tout ça pour vous dire que vous venez d'entendre à l'instant sur le 666 Lysistrata. C'est un de mes petits groupes français favoris. Ils sont de Sainte. Priez pour nous. Ils sont trois et ça valait le détour. Il est donc 10h pour l'heure et vous rejoignez l'émission Beurk, B-E-E-U-R-K, point d'exclamation dans ta gueule pour une heure, c'est-à-dire jusqu'à 11h.
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1: 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Et voilà la chose qui est faite, puisque si je comprends bien, vous êtes à l'écoute. Bouge pas, de Radio 666, c'est la bonne pioche. Comme dirait Dupont, qui connaissent. 99 points, ça c'est la bande FM, si t'habites Caen et Rouville-Saint-Clair, 50 km, grand max, hein, grand max. All of the city. Sinon, pas de panique, un site internet www.radio666.com. Ça, c'est pour nous écouter partout dans le monde et dans l'univers. On appartient à une association qui s'appelle la Ferrarock, F-E-R-A-R-O-C-K. Voilà, je fais mes petits réglages. Association qui regroupe toutes les radios indépendantes et alternatives partout à travers la France et même au-delà. 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
1: Voilà, donc bienvenue dans l'émission Beurk, l'émission où les jingles sont moulés à la louche, et ce depuis toujours. Je crois que décidément, je n'y arriverai jamais. Heureusement que je n'ai pas fait médecine, voire pire, chirurgie. Je pense que j'aurais été radié de l'ordre depuis bien longtemps. Heureusement, ici, je ne suis pas payé et ça se voit. Tu vas me dire, ça s'entend. Bon, allez, c'est parti pour une heure d'émission pendant laquelle vous allez pouvoir gagner deux t-shirts Radio 666 offerts par Simone en appelant au 02 31 94 66 66. Vous êtes nombreuses et nombreux à me solliciter pendant la semaine sur les réseaux sociaux en me disant comment qu'il faut faire pour gagner. Et ben, il n'y a pas de souci, il suffit d'appeler et le premier ou la première qui n'appelle repart avec son t-shirt qu'on vous envoie directement dans ta gueule, d'où le nom de l'émission avec le point d'exclamation Beurk. Rien à voir, c'est pas grave. En attendant, je lance un appel au secours. Je suis sérieux.
4: Excessivement sérieux.
1: Nous sommes à la recherche de partenaires qui seraient prêts à nous faire un chèque de 120 balles à l'ordre de Radio 666. Vous faites ce chèque-là et Beurk, avec ça, va au restaurant. Non, on vous achète 10 t-shirts au nom de votre bouclard qu'on envoie à nos auditeurs et auditrices. Ça s'appelle du sponsoring, c'est pas très très cher et ma foi c'est rentable, t'imagines pas. Tous ceux qui ont fait ça avant, bah c'est ben simple, ils travaillent plus. D'ailleurs ils font même plus de pub, c'est plus la peine, on est trop trop riches. Donc n'hésitez pas, parce que Simone compagnie assurance à Caen, ils sont sympas, hein. Ils font du courtage, ils s'occupent que des professionnels, tout ça, ils sont cool. Bon, ils sont pas trop drons, mais ils s'investissent. Mais pourquoi il y a que qui s'y colle, hein? L'appel à l'horloge penchée, bon, pas que l'horloge penchée d'ailleurs, à tout le monde. L'horloge penchée il a déjà fait, mais à d'autres qui veulent bien, bah rejoignez-nous. C'est vous êtes les bienvenue. Voilà. Ceci étant dit, au programme de l'émission, un groupe, deux morceaux avec, je ne sais pas, on verra, la reprise de Mamie, vous l'avez compris, ce sera les Vampas qui reprennent le titre de Patrick Juvette, où sont les femmes de 91, peut-être même un petit Ramones Spider-Man, ça nous fera bien, Spider-Man, ça nous ferait du bien pour une deuxième reprise. Le morceau culte Joy Division, Love Will Tear Us Apart Again, puisque ce titre-là, magnifique des Joy, est sorti le 3 juillet 1980, donc si je compte bien, ça fera 46 ans tout pile poil hier. Donc pour le morceau culte, ça s'y prête aisément. Voilà, donc on fait le tour du bordel. Petite pub pour vous mettre dans l'ambiance de ce soir, s'il vous plaît.
3: En toute objectivité, Thierry, ce sont quand même les Français qui, depuis une bonne demi-heure, font le jeu et ce sont eux qui ont le plus d'initiative.
5: C'est vrai, ils ont pris l'initiative parce que la fatigue a commencé à se faire sentir peut-être aux Alpins. Pires, oui, il est passé, centre en retrait.
1: Voilà, ça c'était la finale de l'Euro 2000 pour ceux qui n'étaient nés à l'époque où la France marque le but à la dernière seconde. Ce soir, c'est France-Paraguay, ça nous rappelle l'époque de Chilavert. Des fois rouge. Ça dépendait de ce qu'il mange, Chilavert. Il pouvait Chila rouge. Ouais, bon, c'est nul. Donc ce soir, France-Paraguay, 23h, si vous aimez le foot. En attendant, je crois qu'actuellement, sans vous dire de bêtises, il y a un test match France-Nouvelle-Zélande en rugby, ce qui est quand même une autre paire de manches. Hein. C'est pas les mêmes acteurs, on va dire ça comme ça. Bon, allez, sans plus tarder, puisque le temps passe aujourd'hui et que ça n'avance pas des masses, nous sommes aujourd'hui, vous l'avez peut-être noté, le 4 juillet. Et figurez-vous que le 4 juillet, c'est la journée de l'Independence Day. Ouais, les Américains fêtent leur jour de l'indépendance. Et je me dis, bah tiens, on va être solitaire. Solitaire ou solidaire ? Peu importe. On va s'écouter Carter and the Unstoppable Sex Machine. Carter USM, que j'ai l'habitude de passer maintenant sur cette antenne, avec le titre en honneur à la politique de police internationale que fait régner depuis toujours les États-Unis. Le titre s'appelle Blood Sport for All. Voilà, il est sorti en 93, quelque chose comme ça. Je ne dois pas me tromper beaucoup. En tout cas, c'est à un an près, on est dedans. Le titre, alors la particularité de Carter, ils ne sont que deux. Ils font du bruit comme 25, ils ont fait peu d'albums studio, mais à chaque fois, ça vaut le coup. Je vous conseille, si vous voulez vous constituer une discothèque, l'album, qu'est-ce que je pourrais vous conseiller ? Le deuxième album, qui est pas mal du tout, qui s'appelle 13 Something, dont est extrait ce titre. Blood Sport for All, en gros, sport de sang pour tout le monde. C'est pour commémorer l'invasion de l'Irak par les Américains, vous savez, pour aller chercher les armes de destruction massive qu'ils n'ont jamais trouvé. Par contre, ils ont trouvé du pétrole. Isn't it ? Yes, it is. 02 31 94 66 66. Le premier, the first one who call, wins the magnifique t-shirt Radio 666 offert par Simone. Il est déjà 10h07, comme les 7 nains, et c'est Burk, B-E-R, qui a pris l'information dans ta gueule jusqu'à 11h. Carter and the Unstoppable Sex Machine, Blood Sport for All.

Carter and the Unstoppable Sex Machine. On change radicalement d'ambiance, ça c'est sûr et certain, puisque on file du côté des Anglais de Londres, comme Carter and the Unstoppable Sex Machine 999, avec le titre magnifique qui s'appelle Emergency. Ça faisait longtemps qu'on n'avait pas écouté 999 sur le 666, et bien figurez-vous que c'est le moment ou jamais. T'as 02 31 94. Alors 999, pour la petite info, c'est le numéro de téléphone qu'il faut faire aux États-Unis ou plutôt au Royaume-Uni pour appeler la police. Hein. C'est le 911 américain. Vous, c'est le 02 31 94 66 66. C'est pas la police qui n'arrive, c'est le t-shirt Radio 666 qu'on t'envoie.

1999, Emergency, 1900, c'est vieux ça, 1977-76. C'est donc le moment punk de la journée, mais ce n'est pas terminé. Que dis-je, que raconte ? On bascule du côté de la Belgique avec mes chouchous Hit Hit Anita qui se sont produits, vous vous souvenez, au BBC, c'était quand ça ? C'était pas si vieux que ça, c'était au mois de mai, un truc comme ça. 2016, à l'occasion de la sortie de leur dernier album, ils se sont dit tiens, on va le faire découvrir à public, hein, hi hi ha ha. On a eu la chance de rencontrer Mike, le chanteur, notamment très sympa, qui nous a fait une belle dédicace pour Burke, posée sur l'album vinyle. On va s'en écouter un extrait de cet album hi hi ha ha, qui s'appelle Social Dodger. Voilà, hein. Ça vous plaît? Eh ben, si ça vous plaît pas, c'est pas grave. L'union fait la force. C'est l'emblème. Enfin, c'est la phrase de la Belgique. 02-31-94-66. Fais la force aussi. T'appelles, tu repars avec ton t-shirt d'été. Tu vas pouvoir aller à Beauregard, rejoindre tous ceux qui peuvent y aller, là. Tu sais, là, les pistonnés, hein. Ils ont c'est compris. Bon, allez, bisous. À tout de suite dans exactement 3 minutes 40. Vive la Belgique. Vive la Belgique.

0: It's Anita, extrait de leur dernier album qui s'appelle Hi Hi Ha Ha, Mea Culpa, Mea Maxima Culpa. L'album est vraiment super bien. C'est vrai que pas souvent du hit Anita, rarement de titres extraits que cet album. Ben, figurez-vous que ce ne sera pas le dernier puisque les autres sont tout aussi bons. Alors Marie, je te rassure, normalement les t-shirts ont dû partir, mais tu sais, des fois ici au niveau de du SAV, AV. C'est plus AV que SAV. Donc on va relancer le truc et normalement tu devrais recevoir ton t-shirt la semaine prochaine. Si vous êtes comme Marie, que vous voulez gagner un t-shirt que jamais vous recevrez, vous appelez tout de suite au 02 31 94 66 66 et on vous enverra pas un t-shirt Radio 666 offert par Passimon. En attendant, pas de jingle.
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0: Voilà, je vous avais dit avec ça, vous avez pas prêt à gagner un truc. On file du côté de... On était à l'est de l'Angleterre, on passe à l'ouest, me semble-t-il. C'est Bristol, là où on fabrique des petites fiches. Avec Idols, qui s'était produit à Beauregard le 4 juillet 2024. Et pour un très bon concert, et notamment ce titre magnifique que je vous propose que nous écoutions ensemble, interprété, enfin créé plutôt à l'époque avec les New Yorkais d'LCD Sound System. Le titre, c'est Dancer. Je vois que ça sonne, peut-être que c'est un gagnant ou une gagnante, allez donc savoir. Vous êtes à l'écoute du 666, c'est Burke jusqu'à 11h. Mon petit cœur, Idols.

de plagier. Mercury, c'est que c'est l'heure de la reprise de Mamie. Et vous avez vu, si vous êtes un tout petit peu sur les réseaux sociaux, merci à ma petite Terry qui a fait un super, super modèle. T'es belle, mon amour. C'est le titre des Vampas qui s'appelle Où sont les femmes de Patrick Juvette, 1977. Et ils se sont dit, tiens, 2004, ça leur prend comme une envie de pisser. Tiens, on ferait bien une petite reprise de Patrick Juvette du morceau Où sont les femmes. Bien, l'on aura pris. Super interprétation. Voilà, à l'époque, quand même 250 000 exemplaires vendus. Pas les vents passent. Pas les vents passent, les gars. Patrick Juvette, titre écrit par Jean-Michel Jarre. Ça casse. Bon, allez, on y va pour ce morceau culte, pour la reprise de Mamie du jour, pour la petite histoire. J'ai trouvé ce maxi vinyle promo interdit à la vente que j'ai quand même acheté, 22 balles, correct, chez Cosmonaute à Saint-Lô. Comme quoi, on peut aller à Saint-Lô et vivre. Oh, l'enchaînement de merde, toi.

Bon, exceptionnel comme d'habitude, hein, les vents passent. C'est devenu une habitude. C'est juste dommage qu'ils aient pas fait un petit peu de publicité parce qu'ils sont venus à la fête de la musique à Saint-Lô, ce qui est quand même exceptionnel. Hein. Vous savez que bon, ils s'étaient quand même fendus d'un titre Manu Chao où ils flinguaient un peu la ville. Ils ont quand même, ils se sont quand même dit, on va y aller faire un tour. Eh ben ça, messieurs dames, c'est la grande classe. Donc c'est la petite critique. Pour le reste, c'est exceptionnel. C'est exceptionnel. Bon, allez, on file de côté de un groupe de morceaux. Ouais. Je vais t'expliquer après toi.

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6: Et forcément, vous allez vous dire, et c'est bien logique, on va entendre un deuxième titre des Vents Passent. Eh ben non, on va entendre une deuxième reprise. Ah, comme ça, moi. C'est comme ça, c'est comme ça. On va partir aux États-Unis, à New York. Rien à voir avec Paris, hein. On est loin, on est loin. Hein, avec un titre des Ramones. Alors, on en parlait, c'est vrai qu'ils sont assez balèzes sur les reprises. Hein. Ils en ont fait quelques-unes, que ce soit du Bowie, que ce soit du Rammstein, que ce soit plein de choses. Assez pointu. Et ben là, en l'occurrence, vous le savez peut-être pas, mais ils étaient fans de, mais vraiment fans de série B et puis de BD Marvel. C'était leur truc. Remarque, ils avaient les moyens de son pays qui exigent. Je t'imagine pas la collection des frères Joe et des frères Ramones. J'imagine même pas. Bref, en attendant, ils se sont dit, on va sortir un petit titre en honneur à ça. Ils étaient fans, évidemment, de Spider-Man. Et donc, ils se sont dit, ben voilà, on y va. Sorti sur l'album en 95, Saturday Morning Cartoon Greatest Hits. C'est ce que je vous propose d'écouter pour la deuxième reprise du jour, les Ramones, le titre Spider-Man.

0: Confidence pour confidence, je préfère cette version-là à celle du comics. C'est... C'est drôle, non? Non, c'est pas drôle. 10h36, quand Nirvana copie Bowie en laissant à Metallica le soin de plagier Mercury, Sexceller de la reprise de Mamie. Mais je préfère quand c'est elle qui le dit.
1: Ça peut être du disco, du punk ou même du tango. Ça peut être rigolo, voire dramato. Quand on l'écoute, on exulte. C'est The Morse Occulte.
0: Ça va, tiens, le rire qui va te perdre, surtout que c'est pas le même jingle. Alors, comme ça, mon copain, vous l'avez compris, c'est Nel qui a raison, c'est le morceau culte du jour que l'on va s'écouter, si vous le voulez bien. Tac, on entend la ligne de basse là-dedans. Eh bien oui, figurez-vous que le 3 juin 1980, c'est-à-dire il y a 46 ans, tout pile poil, nickel, Chrome sortait The Title of the Universe, comme dirait l'autre, René, calme-toi, Love Will Tear Us Apart Again, de Joy Division, qui est certainement le morceau qui marque toute la musique gothique, New Wave et bien au-delà, de la Terre jusqu'à la Lune, en passant par Vénus. Petit morceau, petite info, le titre sort le 27 juin 80, sachant que Ian Curtis s'est donné la mort tout peu de temps avant, donc le titre paraît à titre posthume, avec un H. Sinon, ça fait posthume. Donc ça change rien, on se demande ce que fout ce H-là, posthume, et devient rapidement un hymne générationnel. Le contraste, vous le remarquerez, c'est que c'est gay. Enfin, c'est gay. C'est dansant, va-t-on dire. Les paroles sont définitivement morbides, tu vas me dire, Ian Curtis. C'est pas du Carlos. Je parle du chanteur, hein. Pas du révolutionnaire ou du terroriste ou du résistant. Ça dépend comment vous vous placez. C'est vous qui voyez. 10h38, 02 31, 94, 66. 66, vous appelez et vous empochez votre t-shirt radio 666 offert par Simone pendant que Ian Curtis revit rien que pour vous.

Voilà, jusqu'au bout, comme Ian Curtis. Jusqu'au bout, c'était donc Joy Division, avec le titre du morceau culte du jour, Love Will Tear Us Apart Again. On va rester dans cette même veine avec des petits frères qui s'en sont largement inspirés. Ils sont même à l'origine de la Renaissance. Non, pas du parti, non. Je t'en prie, arrête avec tes conneries. De la Renaissance du post-punk en Angleterre dans les années 2000. J'ai nommé Editors avec leur album qui s'appelle... Alors l'album est magnifique, a possédé absolument The Backroom. Le morceau s'appelle Munich. Oui, oui, comme la ville, absolument. Et franchement, ça sonne tout pareil.

0: Ça valait le détour. Editors Munich. On va rester en Angleterre. On change juste d'endroit, de ville. On va partir à Londres avec mes chouchous de Fat Duck. Ça fait quelques émissions que j'en passe. C'est pour cause. C'est assez, ma foi, déjanté. Est-ce qu'on serait bien à la blague à deux balles? Allez, tiens, allez, il est 46. À un moment, ça va passer, cette affaire.
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0: Pour la blague à deux balles du jour, il y en a deux même. Il y en aurait même trois. On va en faire une déjà, qui est pas mal. À l'hôpital Antoine Béclair. Alors, c'est pas chez nous. C'est à Clamart, dans le 92, la banlieue parisienne. Il faut le savoir. Le local à poubelle est climatisé, mais pas le service de pédiatrie. Bon, bah t'as plus qu'à aller accoucher dans le local à poubelle. Voilà. Bon, c'est fait pour la blague à deux balles. T'en as pas une autre? Ah ouais, j'en ai une autre vintage. Je l'aime bien celle-là. Ah oh, mais putain, Vincent, machin, tu nous fais chier avec ça. Ouais, enfin bon, non, blague à deux balles.
2: La consommation dans les bars et cafés ne pourra plus se faire seulement debout, mais seulement de manière assise.
0: Pour le... Voilà. Mais le pire, c'est que tout le monde a fait. Hein, c'est pas le tour. Qu'on soit dirigé par des gogoles, ça, c'est pas nouveau. Mais pour le reste, enfin voilà. C'était la blague à deux balles du jour. Il faut que j'arrête. Allez, puisqu'on est dans l'un peu bizarre, on va filer du côté, je vous l'ai dit, de Fat Dog. Le titre s'appelle Tired. Ce qui veut dire. Attends, bouge pas, toi. Merci beaucoup, monsieur, qui va dire fatigué. Et le morceau est assez exceptionnel. On est entre du punk, de l'électro, du rock'n'roll, enfin, qu'est-ce qu'on pourrait mettre dedans? De l'humour, pourquoi pas de l'humour? Allons-y, mettons de l'humour. Ça s'appelle donc Fat Dog. Le titre, Cancel Me, I Am Tired. 02-31-94-66-66, si t'as encore la force d'appeler. Et ben, tu repars avec ton t-shirt Radio 666 à faire par Simone, si t'es le premier, nous la première.

0: Voilà, alors faut bien avouer qu'on est plus sur une titre techno-dance que punk de la part de Fat Doc sur ce morceau-là, il n'en demeure pas moins que c'est excellent. Alors je vous avais dit trois blagues à deux balles, alors l'autre elle est... Si vous... Alors, faites-vous votre propre expérience. Hein, si vous ne savez pas quoi faire, on vous dit tiens, ce week-end je vais faire un tour. Si vous êtes sur la place Saint-Sauveur, allez dans le bar tabac, enfin tabac presse, d'ailleurs ils ne font pas bar et heureusement, ce qui est à mon avis. Et allez-y juste. Allez-y juste. Alors achetez un truc pas cher parce qu'elle ne vaut pas plus que, elle vaut pas plus que ce que les internautes pensent d'elle sur Internet. Je n'ai pas pour l'habitude de balancer, c'est clair. Mais là, on est sur de l'expérience mystique. Alors il faut être armé d'une certaine dose de zénitude, je préfère vous le dire. Vous tapez Tabapresse, place Saint-Sauveur à Caen, c'est le 22. Il y a 2,1 avis, je crois. 2,1 étoiles sur 5. Je ne sais pas qui sont les 2,1. Lisez. J'ai fait, moi, ma propre expérience. Je peux vous garantir. Enfin, je le savais. Hein. Mais là, j'étais obligé d'y aller pour récupérer un colis. Donc, demi-confronté à la bête. Bien mal m'en a pris. Je vais vous lire juste un commentaire. Jeff B. Est-ce que vous savez faire autre chose que traiter de pauvres cons vos clients et anciens clients comme moi. Voilà, c'est allez-y, ce sera la blague à deux balles, c'est Burke qui régale. Puisqu'on est sur de l'amour. Ah, on est sur de l'amour. Tiens, est-ce qu'on peut se faire ça avant tourner manège, c'était fait pour découvrir l'amour. Écoute, on découvre l'humour avant de repasser sur de l'amour, du vrai, un titre qui arrive juste après.
1: 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En général.
0: Ah bah avec ça tu vas pécho, hein. Ah bah tu vas pécho. Bon allez, je vous avais promis un titre d'amour, en voilà un. Si je vous dis Pitchelet, eh ben Pitchelet, oui, pour ceux qui sont un peu branchés sur la truc, c'est le chanteur des Buzzcocks, il détestait les chansons love comme ça, comme beaucoup de groupes d'ailleurs, parce que bon... Et puis dire tiens je vais faire une chanson d'amour. Bref, il écrit un titre exceptionnel qui s'appelle Ever Fall in Love, ne jamais tomber en amour, amoureux plutôt, with someone you shouldn't have, avec quelqu'un que tu ne devrais pas. Voilà, c'est explicite, non? Ben ça l'est. En attendant, ça fait un carton monstrueux. Extrait de l'album Love Beats, sorti en septembre 78 en pleine vague punk. Eh bien, ça a retourné la table et a retourné maman aussi. Ma chérie, excuse-moi de cette déclaration un peu, je t'aime.

0: Voilà donc, il est quasi l'heure de se quitter puisque je viens de me rendre compte qu'il est 10h57. Donc dans 3 minutes, it is the end.
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0: Et bien sûr, Radio 666 et Beurk, en vous souhaitant la belle semaine, si vous allez à Beauregard, profitez pour ce qu'il y a. Bon, après, le goût et les couleurs, ça ne se discute pas. Demain, c'est les Pixies. Pour l'heure, on se quitte avec David Bowie et Pat Metheny qui s'y collent tous les deux pour le titre This is not America, extrait de la bande enregistrée du film The Falcon and the Snowman. Paroles composées par David Bowie et partie instrumentale écrite par Pat Metheny. Et ça donne ça. Excellente semaine à vous. À la semaine prochaine. Des bisous. Ciao, bye, les copains, les copines.

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Country Blues numéro 114 de Dan Zirotti sur Radio 666, la radio du diable pour une musique du diable, avec le maestro des manettes du micro, Marc Loison à la technique. Dans la dernière émission, nous avons évoqué ces festivals de l'été dans l'Hexagone. Dans la première partie de celle-ci, je vous emmène en voyage en Europe de l'Est, dans un festival à la programmation blues monumentale. La deuxième partie sera consacrée à quelques nouveautés, comme de coutume. Bienvenue donc au centre de la Roumanie, au pied des contreforts sud des Carpates, sur la rive de la rivière Lautru, où se tiendra du 20 au 26 juillet la 8e édition de l'Open Air Blues Festival Brézeuil. Pendant ces quelques jours, la ville de Brézeuil, de 5700 habitants, deviendra la capitale de l'un des festivals blues les plus réputés, un camp d'été de toute beauté au milieu des montagnes, dans un esprit familial, convivial et une ambiance chaleureuse et accueillante, sous la houlette de son coordinateur Mihai Răzvan Mușescu. Les festivités commenceront le 20 juillet avec la compétition nationale officielle destinée à sélectionner le représentant de la Roumanie lors de l'European Blues Challenge 2027 au Portugal. Le festival proprement dit commence le 21 juillet sur trois scènes. La scène principale où se produiront les têtes d'affiche internationales, The Forest Stage, la scène de la forêt aménagée dans les arbres pour les concerts acoustiques, et The Night Stage, la scène de nuit pour les jams et les concerts de fin de soirée, et ce jusqu'au bout de la nuit. Les spectateurs venus de plus de 30 pays assisteront à plus de 40 concerts et pas des moindres. Citons-en quelques-uns: Kenny Wedgepon, Eric Gels, Coco Montoya, Sugar Ray Ford, Dickie Harewell, Caroline Van Orland, Vanessa Kelly, Dawn Taylor Watson, Beth Smith, Cindy Wolvers, Marco Partoni, Ellie Venable, Kevin Bort, Fantastic Negrito. Je ne peux les citer tous et vous en connaissez déjà pas mal si vous êtes des auditeurs assidus de Sweet Home Chicago et de Moonshine Blues, ce dont je ne doute pas. Et en plus de cette phénoménale distribution, un grand moment vous attend lors de cette 8e édition de Gary Moore Legacy Concert, le concert exclusif de 2 heures en hommage à cette légende de Belfast, avec à la conception et à la direction artistique celle qui est en passe de devenir aussi la deuxième légende de Belfast, la diva Kaz Hawkins. Et pour cet événement coproduit par l'Irlande, le Royaume-Uni et la Roumanie, viendront des invités exceptionnels dont Jack Moore, le fils de Gary, Ben Paul, Danny Bryant. Pour évoquer ce grand moment, nous allons écouter à la suite la chanson de Kaz Hawkins, extrait de son dernier album Coming Home, dans lequel elle renoue avec ses origines celtiques. Cela s'appelle All Ready for Love. C'est une belle formule pour le Brézeuil. Et nous enchaînerons avec l'un des grands titres de Gary Moore, Parisian Walkways, extrait de l'album Back on the Street de 79. Une chanson d'ailleurs inspirée d'un standard de jazz, Blue Bossa, composé par le trompettiste Kenny Dorham.

C'était Cathy King suivi de Gary Moore. On enchaîne avec ce géant du blues, de la soul et du gospel, le grand par la taille et le talent, Sugar Ray Rayford, dans son titre album de 2024, Human Decency, présent en juillet sur la scène du Brazzoil.

C'était Sugar Ray Rayford, suivi de Kenny Wayne Shepherd, avec la chanson One Foot on the Path, extrait de son album Let Better Heights, 30th Anniversary Sessions, c'est-à-dire l'album de ses débuts, réenregistré 30 ans plus tard.

C'était Kenny Wedge Hepburn qui sera aussi présent au Moshé Blues Festival le 1er août. Le génial chanteur et guitariste Dickie Harrell lui succède avec Good Man et assurément il l'est. C'est une chanson de son dernier album Talking Heavy sorti chez Alligator en 2025.

C'était Dickie Harrell. Entre en scène celle que l'on surnomme la sensation soul de Brooklyn, la pépite new-yorkaise Bette Smith. On l'écoute dans son titre album sorti en 24, Good Thing.

C'était Bette Smith. Nous quittons le festival du Breseuil pour New York avec l'album It's River Blues sorti chez CRS du fantastique chanteur, guitariste, songwriter Chris Bergson. Né dans la Big Apple, la grosse pomme en 76, mais en 79, sa famille déménage à Boston, là où Chris Bergson étudie la guitare et commence sa carrière dans les clubs de la ville à seulement 13 ans. Au milieu des années 90, il se réinstalle à New York, prend des cours de guitare avec le grand guitariste Chad Jim Hall, suit des cours à la Manhattan School of Music et fait ses premières jams. Et 30 ans plus tard, cet album spécial commémore cet anniversaire et c'est aussi l'occasion de rendre hommage à ses plus grandes influences blues et jazz avec Muddy Waters, Red Chance, mais aussi aux figures emblématiques de l'âge d'or du label Blue Note des années 60, comme Grant Green, Lou Donaldson et Herbie Hancock. Et pour cet album, Chris Bergson voulait un line-up très précis, le contrebassiste acoustique Larry Grenadier et le batteur Hal Foster, qui avait collaboré pendant plus de 30 ans à l'époque où il jouait avec le saxophoniste John Anderson. En souvenir aussi une expérience que Chris Bergson qualifie de révélation, en 2002, il joue dans un club avec Hal Foster, il dit « Jouer avec Hal, c'était comme voler ». Je chantais du blues à chaque set, une nouveauté pour moi après des années passées uniquement à la guitare, et Hal m'encourageait vraiment à chanter. Fin de la citation. Mais après une date réservée en studio, le destin en décide autrement. Trois semaines avant, Hal Foster décède en mai 25 à l'âge de 82 ans. Chris Bergson tente un coup de poker en contactant l'un des meilleurs batteurs de la Nouvelle-Orléans, l'un des maîtres absolus, dit-il, et c'est Hollin Hiley. Un ami complice de longue date complète le trio sur trois titres, le saxophoniste Jack Collins. On écoute l'un des morceaux préférés de Chris Bergson, What Would I Do Without You, de Boisvert, une interprétation pleine de soul avec sa Fender Vermolux Vintage et Jack Collins au sax.

C'était Chris Bergson, direction le sud, avec un autre magnifique album, celui de Zach Harmon and the Drive. C'est un live enregistré lors de concerts aux USA et en Europe. Né en 57 dans l'un des berceaux du blues, à Jackson, dans le Mississippi, Zach Harmon assimile très tôt toutes les influences de son entourage. Sa maman joue du piano, son papa, le premier pharmacien afro-américain certifié de la ville, joue de l'harmo. Son plus proche voisin reçoit Cab Calloway, Duke Ellington, Harry Belafonte, c'est quand même fantastique tout ça. Un autre voisin, Bill Ferris, travaille avec Alan Lomax et enregistre des artistes du Delta tels que Skip James. Si bien que Zach, qui a pris la guitare très jeune, commence sa carrière à 16 ans et joue avec un ami de son père, Sam Myers, puis ensuite avec Dorothy Moore, Zizi Hill et quelques autres. À 21 ans, il déménage à Los Angeles et devient tour à tour musicien de studio, producteur et compositeur, et travaille pour de nombreux artistes dont Michael Jackson et The Whispers. Il commence sa carrière solo en 2003 et sort l'album Live at Babe and Rickin's Inn, le premier d'une belle série qui capture l'essence même du blues, jusqu'à Long As I Got My Guitar, sacré meilleur album soul blues de l'année 22. Ce nouvel album live, réclamé par les fans, gorgé de deep blues, de soul et de groove, est une parfaite connexion et une fraternelle complicité entre Zach Harmon et son groupe The Drive, composé de Kingston Soul Fingers.

0: Livingston aux guitares, Corey Brown Coy Lessie au clavier, Ned The Bass Robinson à la basse et Gino Rock Johnson Ingart à la batterie. On s'installe bien dans son fauteuil, voici intro, l'intro, suivi de Hump in Your Back, Balzac Harmon and the Drive.
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c'était Zach Harmon and the Drive. Dernière nouveauté de ce dernier Moonshine Blues de la saison avant les rediffs de l'été. Voici trois singles sortis en juin chez Delmark. Toujours sous la direction, enregistrement et masterisation de Julia Miller et le duo Barry Larry que je salue maintenant. Premier single, Where Were You, d'Anthony Geraci, ce maître S-piano et orgue, accompagné par l'explosive Cyril Youngblood au chant et à la batterie et l'extraordinaire Rodrigo Mantovani à la basse.

C'était Anthony Geraci, suivi de clavieriste et producteur, chanteur, songwriter Roosevelt Purifoy au chant et clavier dans ce single Nothing But Love.

C'était Roosevelt Trefoil. On écoute le troisième single sorti en juin chez Delmark, Mojoman, du virtuose et fougueux guitariste prodige de Chicago, Jeremiah Watchers.

C'était Jeremiah Watchers. Citons la devise de Denmark. If you don't love the blues, then you got a hole in your soul. Si tu n'aimes pas le blues, alors tu as un vide dans l'âme. Et qui d'autre que le regretté Jimmy Johnson pourrait le mieux illustrer cette devise? Et c'est pour ça que nous terminons ce dernier Moonshine Blues de la saison avec la chanson très émouvante, Sing a Song in Heaven, extrait de son album North South, enregistré chez Denmark en 81 et 82. Et j'ai une pensée particulière pour sa femme chérie, sa fille, la Sandra Scott.

0: C'était le grand Jimmy Johnson qui clôt ce Moonshine Blues et aussi la saison. Rendez-vous pour les rediffs tout au long de l'été. Et d'ici là, profitez bien de vos vacances en continuant d'écouter la musique qui vous fait du bien au cœur. Et gardons le blues vivant, cette musique de l'âme.
1: C'est la deuxième heure de ce 1294e Sweet Home Chicago. Les invités sont au nombre de 4 pour 2 interviews captées lors du dernier festival Cognac Blues Passion. Tout d'abord, Alissa Galvan et Matteo Perfetti, jeunes mariés et femmes, associés musicalement et humainement depuis leur rencontre à la Pine Tops Perkins Foundation de Clarksdale dans le Mississippi. On les écoute nous parler de leurs débuts respectifs en musique, de leur rencontre, du couple Labedoune, qui sont les parents de Matteo, et de l'album Darling, ainsi que de leurs projets. Et puis, ce sera une courte interview de Labedoune avec les enjoués Greg et Cécile Perfetti qui nous décrivent l'accueil réservé à leur tout nouvel effort intitulé « Roue de fortune ». Et puis en dernière demi-heure, nous découvrirons ensemble quelques nouveautés made in France avec Lil Red on the Rooster with Bobby Floyd, Bo Weevil, Tio Manuel et Manu Lanvin. Sans oublier Olivier Mas qui sera l'invité très prochainement dans Sweet Home Chicago. Et puis il faut aussi souligner la disparition du beau musicien qui était Fred Bruce, chanteur et multi-instrumentiste de talent, peu vu dans notre région en Normandie, mais qui a marqué le paysage blues français par sa maîtrise, sa passion, sa gentillesse et sa culture musicale. Il avait, voici des années, foulé la scène du Souboc par chez nous avec son comparse de toujours Gaspard Ossikian pour accompagner le superbe vocaliste noir-américain Donald Ray Johnson. Alors on réécoutera Fred Bruce dans le titre I Will See You Another Day qu'il avait enregistré en 2014. Et on commence cette deuxième heure avec Marc Hummel qui viendra en concert unique en Normandie le 29 octobre au Portobello à Caen avec Hanson von Daborg à la guitare, Bill Stuve à la basse et West Star à la batterie. Alors pensez à réserver votre place en ligne sur www.billetweb.fr/marc-hummel-band ou en tout cas vous allez sur les réseaux et puis également sur tout ce que publie le Portobello Rock Club à Caen.

Concert exceptionnel unique en Normandie, Mark Hummel Band featuring Hanson Funderburg, Bill Stuve et Westa, avec une première partie, Laurent Chauvac et Jean-Christophe Panico. Mercredi 29 octobre à partir de 21h, c'est au Portobello Rock Club à Caen. Mark Hummel Band, Be There or Be Square. Mercredi 29 octobre à partir de 21h, c'est au Portobello Rock Club à Caen. Voilà, pour illustrer la venue de Mark Hummel, voici le titre entier, ça s'appelle Double Trouble, c'est extrait de la discographie de Otis Rush, Mark Hummel sur l'album True Believer.

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Chanteur Marc Hummel avec Hanson Vandenberg à la guitare, Mitch Tui à la basse et donc Westar à la batterie vous attendent sur la scène du Portobello à partir de 21h avec une première partie Jean-Christophe Panico et Laurent Choubrac. C'est pour la soirée du mercredi 29 octobre. Venez nombreux bien sûr. On poursuit avec nos premiers invités de cette deuxième heure, Matteo Perfetti et Alissa Galvan.

0: Voilà, en direct du Cognac Bouge Passion avec Matteo Perfetti.
1: Oui, bonjour.
0: Et Alissa Galvan.
2: Hello.
0: How you doing?
2: Good, how are you?
3: Comment ça va? Merci, et toi? C'est la première fois que tu participes à l'émission de 666 Sweet Home Chicago. Je te souhaite la bienvenue.
0: Welcome for the first time.
2: Thank you.
0: And good luck for.
3: Et bonne chance pour ce que tu vas faire aujourd'hui, ce que vous allez faire aujourd'hui, tous les quatre, car vous allez jouer deux fois, dès le début de l'après-midi jusqu'en soirée. C'est ta première participation à Cognac Blues Passion?
2: Yep, it's my first time at this festival.
3: Oui, c'est ma première fois à ce festival dans cette ville. Je suis vraiment ravi d'être ici. J'ai entendu beaucoup de bien de ce festival, donc c'est génial d'en faire partie. Alors, pour tous ceux qui ne te connaissent pas, peux-tu nous dire en quelques mots d'où tu viens, quand tu as commencé à jouer de la musique et plus particulièrement à apprécier le blues?
0: Enjoy blues, especially.
2: So, I'm Alissa Galvan and I'm from Southwest Missouri in USA.
3: Alors, je m'appelle Alissa Galvan, je viens du sud-ouest du Missouri aux États-Unis. J'ai 19 ans aujourd'hui, mais j'ai commencé la musique vers 12 ans. J'ai donné mon premier concert à l'âge de 13 ans et c'est grâce au punk rock que j'ai découvert le blues. J'adore Iggy Pop et Iggy Pop a enregistré un album entier de reprises de Muddy Waters.
2: And then I dove into Muddy Waters.
3: Alors, je me suis plongé dans Muddy Waters. C'est beaucoup de blues du Delta. Mon préféré est le très vieux blues comme Blind Willie McTell, mes favoris. Donc, c'est vraiment là que j'ai découvert le blues à travers le punk. Et maintenant, c'est totalement mon truc préféré. Et tout ce que je joue, tout ce que j'écris via du blues, c'est ma plus grande inspiration. On dirait de l'amour. C'est exactement le mot que je dirais à Matteo, parce que vous êtes ensemble, n'est-ce pas?
2: Yes.
0: Hein, c'est pas une surprise. Vous êtes ensemble. Comment est-ce que vous êtes rencontrés, en fait?
1: On s'est rencontrés lors du stage Pine Top Perkins Foundation à Clarksdale. Par pur hasard, on a joué ensemble. Elle m'a complimenté sur ma sangle de basse. Et après, ben, on s'est retrouvés lors de l'IBC en 2022.
2: Yes, I think so.
1: ABC.
2: Yes, yep.
1: Et du coup, voilà, en fait, finalement, on est tombé amoureux et on s'est dit pourquoi pas. On s'est dit 7000 km, c'est pas grand chose finalement de différence.
0: Et ça aurait été une possibilité pour toi, Matteo, pourquoi pas de vivre aux États-Unis. Le choix de s'implanter en France, c'était le fruit de quel genre de discussion?
1: Alors, il y a plusieurs raisons, si j'épargne les raisons politiques actuelles déjà. Et il y a aussi effectivement le choix. On a eu des opportunités avec des producteurs parisiens ici, donc on a eu des beaux contacts qui sont créés ici. Donc pour l'instant, on reste là. Mais l'idée, effectivement, de vivre aux États-Unis, était une idée qui était prendre la place. Mais on bouge entre les deux pays comme on peut.
0: Matteo, en quelques mots, donc on connaît bien tes parents, bien sûr, la Vedoude, Greg et Cécile. Qu'est-ce que ça fait, premièrement, d'avoir été élevé par des passionnés de musique comme ils le sont, et puis deuxièmement, de jouer avec eux, comme ça t'arrive?
1: J'en suis ravi parce que j'adore jouer avec mes parents, je suis très fier d'eux. Et le milieu qui m'ont instruit dans mon éducation est absolument génial parce que du coup, j'ai pu apprendre tout, j'ai pu tout comprendre. Ma mère m'a bercé littéralement avec les Beatles et beaucoup de styles différents. Et du coup, la culture est montée et naturellement, bah, je suis devenu musicien parce que voilà, j'y ai été confronté.
0: Ok. Alissa Galvan, last year you.
3: Alissa Galvan, l'année dernière, tu nous as offert un album, ton premier. J'aimerais te demander ce que représente pour toi d'avoir ton propre album sous ton nom avec de tels invités comme Bob Margolin qui a joué avec toi. C'est ton premier album sous ton propre nom, n'est-ce pas?
2: Yes. Well, it's the first.
3: Ouais, enfin, c'est le premier complet.
0: To be distribué.
2: Yes. Yes.
3: Tu avais fait des démos auparavant?
2: Yes.
3: Ouais, j'en ai fait plein quand j'étais plus jeune, mais c'était notre premier gros projet, ça. C'était un honneur d'avoir Bob Margolin. Je me suis lié d'amitié avec lui. Il a été mon mentor lors de la création de la fondation Pine Top Perkins à Clarksdale. On lui a donc demandé, je lui ai dit, est-ce que tu participerais à la chanson? Il a adoré la chanson, il a adoré le message, il a accepté. C'est vraiment génial de pouvoir partager cette nouvelle facette de ma musique grâce à Matteo qui partageait son chant, les chansons. On a fait un super mix ensemble et avoir quelqu'un d'important dans le blues qui est d'accord pour y contribuer a été un énorme cadeau pour moi. Dernière question, quels sont vos prochains projets à tous après ces deux concerts dans Cognac Blues Passion pour le reste de l'année 2025? On a quelques concerts pour le reste de l'été et l'automne. On pourrait revenir aux États-Unis au début de l'année prochaine selon l'évolution de la situation là-bas. On a plein de nouvelles chansons, des tonnes de nouvelles chansons que j'écris en permanence. On espère donc sortir un nouvel album d'ici la fin de l'année, un EP ou quelque chose de spécial, de nouveau. On travaille avec des gens exceptionnels en coulisses, donc on est vraiment ravis de donner un tout nouveau souffle à ces projets.
0: Ok. Thank you very much.
3: Merci beaucoup. Je te souhaite une belle carrière car c'est seulement le commencement.
0: It's only beginning.
2: Yeah. Thank you so much.
0: Merci beaucoup, Matteo.
1: Merci à toi.
0: À très bientôt.

C'était Alissa Galvan et Matteo Perfetti. Alissa Galvan qu'on a pu écouter dans deux titres d'extrait de son album Darling sorti l'an dernier, All of Me et le titre album Darling. On va retrouver les parents de Matteo, Cécile et Greg Perfetti pour cette mini interview de la Bedoune avec tout de suite un extrait de leur album Route Fortune, le titre album.

0: Eh ben, sur Cognac Blues Passion avec la Bedoune. Greg, bonjour.
1: Salut.
0: Et Cécile.
2: Salut Marc.
0: Voilà, les garçons d'abord pour une fois. L'album vient de sortir. Alors, est-ce qu'il y a déjà des bonnes critiques? Il y a déjà des bons retours?
1: Ça commence, ouais.
0: Ça commence.
2: Des bons retours. Des retours où on me dit oh là là, dis donc, tu t'es drôlement livré, c'est triste et ceci, cela. Puis je dis, c'est pas que triste. Les gens sont surpris.
0: C'est un album qui a connu une longue gestation, qui a été difficile à accoucher.
1: Exactement.
2: Oui,
1: c'est on a dû la refaire à deux ou trois fois, je crois.
2: Ouais.
1: De A à Z.
0: Pour quelle raison?
1: Parce qu'on a déconné.
0: Ouais.
1: On a tout simplement déconné.
0: Bon, on va rappeler quand même que vous enregistrez à la maison, donc les heures de studio, ça coûte rien, mais c'est quand même du boulot.
2: C'est du boulot, c'est éprouvant. Puis au bout d'un moment, on ne sait plus. Donc on s'est arrêté. Et puis bon, Mathéo a travaillé avec nous aussi.
0: Ouais.
2: Il est venu nous aider. Et puis finalement, c'est une belle collaboration.
0: Alors, il a fait plus que vous aider. Puis on a vu une belle vidéo où on voit votre intérieur. C'est filmé chez vous,
1: c'est
0: d'accord?
1: Dans notre salon, dans notre
0: voilà,
1: cuisine.
0: C'est magnifique. Alors, pourquoi Cécile en cuisine d'abord?
1: Alors, c'est moi qui fais la bouffe à la maison.
0: Normalement.
2: Oui, c'est vrai, c'est vrai. Alors aucune raison.
0: Non, il n'y avait pas de raison particulière.
2: Non, aucune.
0: Ok, et alors cet album, pour les auditeurs, on peut le découvrir après vos concerts, bien sûr, mais il y a une distribution, comment ça se passe?
1: Alors, c'est tous les spots habituels, hein, Spotify, Apple Music, Amazon et tout ça, YouTube. Et effectivement, après notre concert, on n'a pas de distribution du physique encore.
0: On va rappeler le titre de l'album.
2: Route Fortune.
0: Route Fortune. À bientôt, la Bedoune.
2: À bientôt.
1: Ciao.
0: Ciao.

Route de Fortune, c'est le titre de leur dernier album, La Bedoune, Cécile et Greg Perfetti. On a écouté le titre album Route de Fortune et rien qu'une fois partagé avec l'harmoniciste Bob Corritor, s'il vous plaît. Et pour boucler la boucle, on va écouter à nouveau cet album de La Bedoune, cette fois-ci avec les All Stars, que sont, s'il vous plaît, Victor Wainwright, Bob Stroger, Doug McLeod, Ether Cross, Miles Old Guitar, Terence Sweet, T. Grayson, Alissa Galvan, Nico Wayne Toussaint et Olivier Trébel. Ils sont tous dans le titre que vous allez entendre tout de suite. Ça s'appelle

All is Blues and Blues is All Labadoon featuring All Stars sur l'album Roue de Fortune. Voici maintenant quelques news from France, comme prévu, comme promis, dans ce 1294e Sweet Home Chicago sur le 666, avec tout d'abord Lil Red and the Rooster with Bobby Floyd sur l'album qui porte le titre 7, tout simplement. Peut-être que vous les avez vus hier soir sur la scène de Evrecy, si vous avez la chance de faire partie des 200 spectateurs qui ont pu prendre une place à temps pour cette nouvelle soirée proposée par Backstage. Et sinon, vous pourrez peut-être aller la semaine prochaine, 24 et 25 octobre à Chicago, Buddy Guy Legends, pour les applaudir en duo sur un dîner acoustique. Voici Lil Red and the Rooster avec Bobby Floyd au piano, à l'orgue, avec Jean-Marc Despeignes à la basse et Pascal Mucci à la batterie. C'est un extrait d'un nouvel album qui s'appelle Wild Rising.

Magnifique gospel chanté par Jennifer Milligan, avec à la guitare bien sûr notre ami Pascal Fouquet, Lil Red and the Rooster avec le pianiste Bobby Floyd. C'est Wilds Rising sur l'album numéro 7 de Lil Red and the Rooster. Voici une autre nouveauté, on est en plein dans les nouveautés hyper brûlantes. Cet album fume encore, il s'appelle Shadows et c'est l'album de Beau Weevil, Mathieu Fromont. Beau Weevil qui commence avec I Can't Go Wrong.

C'était Bo Weevil, I Can't Go Wrong. C'est ainsi que démarre son nouvel album qui s'appelle Shadows. Vous avez remarqué que je vous ai passé la plage 1 des deux albums précédents. Alors c'est souvent le cas quand une nouveauté arrive. En général, les musiciens mettent un titre un peu percutant ou en tout cas quelque chose qu'ils aimeraient bien mettre en single ou en première plage, en tout début d'album. Mais ça va pas être le cas pour cet album de Thio Manuel qui est en fait un live. Thio Manuel qui nous a remis cet album le week-end dernier. Pas le week-end dernier d'ailleurs, c'était il y a déjà 2 semaines sur le Bar Festival. Thio Manuel qu'on a revu avec grand plaisir ici avec Gilles Féjean, Christophe Gaillet et Rudy Serreri. C'est un live à Épinal qui remonte à 2022 mais qui est tout frais ici dans les bacs de Sweet Home Chicago. Voici le titre 13. Thio Manuel.

Alors le conseil du jour, allez voir Thio Manuel en concert, c'est vraiment superbe. Là, c'était Live à l'Épidale en 2022 au studio Microclimat avec à la guitare slide monsieur Gilles Féjean. Voici maintenant Manu Lanvin dans sa toute nouvelle mission Man on a Mission chez GEL Productions. C'est son nouvel album. Voici I Got the Blues, Manu Lanvin.

Mike and the Blues, extrait de Man on a Mission. C'était Manu Lanvin. C'est toujours le 1294e Sweet Home Chicago numéro 2, hein, avec cette avalanche de nouveautés toutes fraîches from France. Et là, on va revenir sur l'album de Olivia Mas, sorti il y a quelques mois, qui s'appelle One Man Swamp Boogie. Olivia Mas qui sera prochainement l'invité de l'émission, avec l'un des deux titres en français. Les autres sont en anglais. Il y a 19 titres au total sur cet album d'Olivia Mas. Par le train sur One Man Swamp Boogie.

par le train. Olivier Mas sur l'album One Man Swamp Boogie. Je vous en ai parlé en début de deuxième heure. Fred Bruce fait partie de la programmation. Hommage à Fred Bruce, donc décédé le 6 octobre 2025 à l'âge de 60 ans. Il laisse un vide immense dans le blues européen. Guitariste, harmoniciste, chanteur et compositeur passionné, Fred Bruce incarnait le blues comme un art de vivre. Il disait « Je ne joue pas le blues, je le vis ». Découvert très jeune, il assura la première partie de B.B. King à 20 ans, lançant une carrière marquée par des voyages du Texas à La Réunion, des clubs de Chicago à de multiples festivals européens. Il partagea la scène avec Joe Guitar Hughes, avec Lil Head and the Blues Imperials, au Maurice John Vaux, qui salua en lui un frère de musique. Lyonnais d'adoption, fidèle des clubs, il rayonnait par sa gentillesse, son humour et sa connaissance érudite du blues. Artiste généreux et humble, il laisse l'image d'un homme sincère, aimant et profondément attaché à la transmission du blues. De nombreux acteurs du milieu du blues, de nombreux spectateurs aussi regrettent la disparition soudaine de Fred Bruce et lui rendent hommage, soulignant ses qualités humaines au service d'une musique vivante et terriblement habitée.

C'était I Will See You Another Day. Je te reverrai un autre jour. Fred Bruce, extrait de Fred Bruce on Blues Party, Sunrise. C'était en 2014 avec Chouchou Brass à la basse, Cédric San Juan à la batterie, Antoine Bost et David Rivière étant invités sur quelques titres. Voilà, c'est la fin de Sweet Home Chicago numéro 1294. On se quitte avec en fond The Toodle, un instrumental signé Marc Hummel sur l'album True Believer. Et je vous rappelle que vous avez rendez-vous avec Marc Hummel Band le 29 octobre prochain à partir de 21h avec une première partie Laurent Choubrac et Jean-Christophe Panicourt en duo acoustique. Donc ne manquez pas cette belle soirée. Puis surtout, pensez à réserver. Tous les liens sont sur le net, bien sûr. C'est au Portobello Rock Club à Caen, mercredi 29 octobre.

Et puis on se retrouve la semaine prochaine, dès le 25, avec de nouveaux invités. Enzo Cappadonna et le groupe Bounce Back avec Thierry Trey et Philippe Blom en première heure pour leur carrière et leur actualité, bien sûr. Enzo Cappadonna qui vient de sortir un disque. Et puis Richard Kessley à propos de Mark Knopfler. Ça sera la première partie de cette interview. La suivante vous attendra pour le mois de novembre. C'est passionnant. Vous verrez, si vous aimez Dire Straits et Mark Knopfler, vous allez forcément vous régaler. Salut!

C'est la deuxième heure de ce 1301e Sweet Home Chicago. L'invité est l'artiste italien Marco Bartoccioni. C'est à la terrasse d'un restaurant animé et savoureux du quartier Trastevere de Rome, l'incroyable capitale multimillénaire, que ce multi-instrumentiste, y compris la lap steel guitare, figurez-vous, archidoué et à la sensibilité à fleur de peau, a accueilli Sweet Home Chicago. Cette interview enjouée et emplie de sincérité et de passion à l'italienne, mais en anglais, traduite pour vous en français, nous conduit sur les traces d'un jeune bluesman qui multiplie les belles rencontres et privilégie l'osmose avec son public à tout le reste. On ne compte plus les collaborations de Marco Bartoccioni et plusieurs extraits de ses deux derniers albums solo Eyes, The Nashville Session et Play the Joker parsèment cette deuxième heure pleine de joie de vivre et de passion acharnée pour la musique, pour toutes les musiques, celles qui ont le don en tout cas de faire vibrer l'âme, le blues y ayant bien sûr sa plus belle part. La musique de Marco Bartoccioni en fait partie. Ne manquez pas cette belle rencontre avec l'un des acteurs majeurs du blues italien d'aujourd'hui. On commence avec un extrait de Play the Joker, ça s'appelle I Was Born Here.

0: Monsieur Marco Bartoccioli avec cet album Play the Joker. Voici l'interview.
1: Marco Bartoccioli.
0: Marco Bartoccioli, prise une.
1: It's a great pleasure to have you in Radio 666.
0: C'est un grand plaisir de vous avoir pour Radio 666, la radio du diable ici. Nous sommes à Rome, en Italie. C'est votre ville, non?
2: Yeah, thank you so much, Mark.
0: Oui, merci beaucoup, Marc. J'apprécie vraiment. Et oui, nous sommes à Rome, dans un bel endroit à Trastevere.
1: This is the best city.
0: C'est la meilleure ville du monde pour vous, la plus chère à votre cœur?
2: Yes, I think so. I'm sorry.
1: That's okay.
2: This is what's happening in Rome.
0: Oui, je pense que oui. Je pense. Et là, nous sommes apostrophés par des passants. Je suis désolé. C'est ce qui arrive à Rome. Oui, je pense que maintenant, surtout à l'âge que j'ai, Rome commence à présent à être le plus bel endroit dans mon cœur.
1: Marco, can you speak to us about your youth and your beginnings, your years of beginning when you're...
0: Marco, pouvez-vous nous parler de votre jeunesse et de vos débuts, vos années d'apprentissage? La première fois que vous avez pris une guitare, quand était-ce et pourquoi?
2: Yes, it was a really cool story because I wasn't probably I have.
0: Ouais, c'est une histoire vraiment cool parce que j'avais probablement 11 ans et mon père avait une guitare à la maison car mon père en joue. Comme musicien?
2: Yeah, not professional.
0: Oui, mais pas professionnel. Il joue pour le plaisir.
2: When I've been in a summer with my cousins, 4 years more than me, I remember that these two guys are starting to talk because they play together the guitar. And after 1 hour that I'm completely...
0: Quand j'ai passé un été avec mes cousins de 4 ans plus âgés que moi, je me souviens qu'ils parlaient et on commençait à jouer la guitare ensemble. Et après une heure, j'étais complètement silencieux parce qu'ils ne s'adressaient pas du tout à moi et ne m'adressaient plus à toute la parole. Je me suis dit, ok, je vais apprendre la guitare. Et demain, je parlerai avec vous, les gars. Et voilà l'anecdote qui m'a fait commencer à apprendre la guitare. C'était donc d'abord une manière de parler aux autres. Quel genre de musique était-ce?
2: When I started with the Italian music. Yeah. I love to play the original and traditional Italian song with my mom.
0: Quand j'ai commencé, c'était de la musique italienne. J'aimais jouer des chansons italiennes originales et traditionnelles avec ma mère qui chantait dans la maison. Donc, quand nous étions à la maison ensemble, je jouais juste 2 accords et ma mère chantait. Et c'était une des plus belles choses pour moi pour débuter.
1: So, the music was here and then the blues came. When?
0: Donc, la musique était là, c'était la musique italienne. Et puis, le blues est arrivé. Quand et pourquoi et qui te l'a apporté? Était-ce une musique que tu as rencontrée dans ta jeunesse ou après?
2: Yeah, the things that push me, especially on the blues, was the Robert Johnson.
0: Oui, et les choses qui m'ont poussé spécialement vers le blues, c'était l'histoire de Robert Johnson et puis surtout la légende.
2: Oh, it's fantastic. Yeah.
0: Ah, mec, c'est fantastique. Maintenant, vous devrez montrer ça à la radio.
2: Yes.
0: Non, c'est pas la télévision, je suis désolé pour ça.
2: So, the legend that was around Robert.
0: Donc la légende autour de Robert Johnson est pour moi la plus belle légende de l'histoire.
1: Did you read something?
0: Avez-vous lu des choses à propos de ça?
2: I read everything and Robert Johnson and the legends that is around Robert Johnson for me was a pirate to completely fall down to the blues. And I really hope that one day, Mark, you can be at my concert because during my concert...
0: Oui, j'ai lu tout ce qui est possible à propos de Robert Johnson et les légendes autour de Robert Johnson pour moi étaient une porte pour aboutir complètement dans le blues. Et j'espère vraiment qu'un jour, Mark, vous pourrez venir à l'un de mes concerts parce que je joue une chanson intitulée Conversation with the Devil et c'est exactement ma vision toute personnelle de la conversation entre Robert Johnson et le diable durant le pacte.
1: You said exactly that.
0: Oui, quand vous dites exactement, c'était à la croisée des chemins, le diable s'est levé, laisse-moi espérer, ce sont vos mots. Hein.
2: Yes, exactly.
0: Oui, tout à fait.
2: Yes.
0: Bah, on va écouter ça.

0: So this is what I have in mind, and this is exactly what.
1: Donc c'est ce que j'ai en tête, et c'est exactement ce qui m'a poussé à étudier le blues et à ressentir le blues.
2: So Robert Johnson.
1: Robert Johnson n'est pas le pire cas à étudier pour commencer dans le blues.
0: Yeah.
1: Oui, c'était l'un des meilleurs, bien sûr.

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1: If he was seeing you performing now, what could he say to you?
2: S'il vous voyait jouer à présent, qu'est-ce qu'il pourrait vous dire à vous, un Italien jouant du blues, jouant sa musique? En fait, si Robert Johnson était juste en face de vous, qu'est-ce que vous lui diriez?
1: What can you say to him and what would you say to you?
3: Okay, so I think that if I meet Robert Johnson, I say, I understand.
2: Je pense que si je rencontrais Robert Johnson, je lui dirais, je comprends pourquoi tu as vendu ton âme au diable.
1: Oui.
3: Yeah, probably. I don't want to make a question to Robert Johnson, but I want just say this.
2: Oui, je ne poserai probablement pas de question à Robert Johnson, mais je voudrais juste lui dire ça. Je comprends probablement pourquoi tu as vendu ton âme au diable. Et quelle est votre version?
3: Yes, it's not exactly my version, but I understand the reason. How the music is completely important for the soul of the human.
2: C'est pas exactement ma version, mais je comprends la raison pour laquelle la musique est totalement importante pour l'âme humaine. Et comment parfois des gens peuvent faire n'importe quoi pour jouer de la musique et ressentir la musique.
1: Did you?
2: Avez-vous travaillé beaucoup dans ce sens?
3: No, I'm working a lot for.
2: Non, je travaille beaucoup pour faire de la musique. Oui, mais c'est un temps différent, une période différente probablement.
1: Okay. So after you decide to pick up the guitar, and I know you can play many instruments, different.
2: Donc après avoir décidé de prendre la guitare, et je sais que vous pouvez jouer de beaucoup d'instruments différents, mandoline, banjo, lap steel, pedal steel, guitare, est-ce que vous avez l'opportunité de le faire dans plusieurs groupes durant votre carrière?
3: I'm starting to play the steel, not lap steel, with the bottleneck, with a slide guitar, and I'm starting to play with a lot of bands that like this kind of style. I have also the big pleasure and honor to play with a
2: one. Oui, j'ai commencé à jouer la steel, pas le lap steel, hein, mais la steel guitare avec un bottleneck sur une slide guitare. J'ai pu faire ça avec beaucoup de groupes qui aiment ce style. Et j'ai aussi eu un très grand plaisir et honneur de jouer avec une grande artiste célèbre en Italie. Son nom est Teresa Desio. Elle est vraiment de haut niveau, elle est fantastique. Elle a obtenu beaucoup de disques d'or et j'ai joué de la pédale steel guitare avec elle.

0: the main things is that I love to play all this kind of instrument with my music, because for me,
1: le point principal est que j'aime jouer tous ces instruments dans ma musique parce que écrire des chansons, jouer ma musique sont les choses les plus importantes de ma vie.
2: Yeah, that was one of my questions about the fact that you play your own music. Is it more important for you to have your own?
1: Oui, c'était une de mes questions sur le fait que vous jouez votre propre musique. Est-ce plus important pour vous d'avoir votre propre règle en parlant aux gens, par exemple, enregistrer votre propre musique et les jouer en concert? Ou pouvez-vous aussi jouer des reprises de Robert Johnson, par exemple, ou d'autres?
0: No, normally in the past I play a lot of covers because for me it was important. As it was a trail of my life. Mm-hmm. So now it's from maybe 5-6 years ago.
1: Non, normalement, dans le passé, j'ai joué beaucoup de reprises, car pour moi, c'était important, comme un portrait de ma vie. Et maintenant, depuis peut-être 5 ou 6 ans, j'ai commencé à ne jouer presque exclusivement que mes compositions. Parfois, je joue deux chansons d'autres artistes, dont je peux dire aussi les titres, parce que ce sont toujours les mêmes. Il y a Come Together, des Beatles.

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0: Oh, yeah. Yeah. Because these kinds.
1: Ah, oui, mais c'est pas habituel, hein?
0: Yes, it's unusual. Yeah, I know. Respect also from the come together of the Beatles. But.
1: Oui, c'est inhabituel, je sais. Tout comme aussi Come Together of the Beatles. Pour moi, ce sont deux chansons importantes parce qu'elles ont fait partie de ma vie.

0: So it doesn't matter what kind of song is important.
1: Donc peu importe quel type de chanson c'est, l'important c'est comment cette chanson a fait partie de votre vie.
2: You know, the Beatles is not especially a blues band, but we are inspired by the blues in the younger years. And the Beatles are very often played in Sweet Home Chicago radio show. And this band is...
1: Vous savez bien, les Beatles ne sont pas spécialement un groupe de blues, mais ils ont été inspirés par le blues dans leurs jeunes années. Et les Beatles sont très souvent joués dans l'émission Sweet Home Chicago. Ce groupe est très cité dans les interviews parce que quand vous demandez à quelqu'un quand vous avez pris la guitare, qui vous a donné envie, environ 40% d'entre eux répondent les Beatles.
0: Yeah.
1: Oui.
2: Your parents?
1: Vos parents aimaient les Beatles?
0: Yes, exactly. Yes. My parents, but so I have to say that, yes, how you say, the Beatles is not exactly the rule of the blues. But was probably the roots of the music as a more.
1: Oui, tout à fait. Oui, mes parents, je veux dire que, oui, comme vous le savez, les Beatles ne représentent pas exactement les règles du blues, mais ils étaient probablement les racines de la musique. Ils appartiennent à un grand contexte, pas seulement le blues. Pour moi, les Beatles sont l'un des principaux artistes de l'histoire de la musique.

0: So, and inspired probably everything, because if inspired emotion.
1: Donc je suis probablement inspiré par tout, parce que si vous écoutez l'émotion, vous pouvez suivre votre émotion et aller où vous voulez avec elle. Si vous voulez aller vers le jazz, allez vers le jazz. Si vous voulez aller vers le blues, allez vers le blues. L'important est ce qui vous inspire, l'émotion.
2: Marco Bartoccioni, let's speak about the Italian blues scene.
1: Marco Bartoccioni, parlons de la scène blues italienne. Est-ce une scène blues avec beaucoup de groupes? Vous connaissez-vous les uns les autres? Je ne suis pas au courant car nous vivons en France, c'est pas la même chose.
0: Yeah, absolutely it's not the same. I really make a decision in my life to play this kind of music, singing in English. And
1: oui, absolument, ce n'est absolument pas pareil. En fait, j'ai vraiment pris la décision dans ma vie de jouer ce genre de musique, de chanter en anglais et d'essayer d'aller un peu au-delà de mon propre pays. Non pas parce que je n'aime pas mon pays, j'adore mon pays. Hein. L'Italie est fantastique, mais je pense que la musique ne doit pas être enfermée seulement dans un petit endroit.
0: I would like to scream the music and not.
1: J'aimerais pouvoir crier ma musique et ne pas rencontrer de frontières à cause du fait que je chante en italien ou quelque chose comme ça. Donc c'est ce que j'essaye de faire et c'est ce que j'aime faire. C'est la raison pour laquelle j'ai commencé à chanter le blues en anglais.

0: Donc vous ne voulez peut-être pas être considéré comme un Italien jouant du blues, mais comme un homme jouant du blues. Oui, exactement.
1: Un musicien,
0: exactement. Vous venez jouer en France, vous l'avez fait, vous le ferez encore, et dans le reste de l'Europe, et aux États-Unis aussi. Oui, exactement. Quel genre d'expérience avez-vous eu, par exemple, aux USA? Avec qui avez-vous joué et où? Oh, ça a probablement été l'une des plus belles expériences de ma vie dans la musique parce que j'ai enregistré mon premier album à Nashville. Il y avait la production sur place là-bas. J'étais trois fois à Nashville durant l'année pour enregistrer et terminer complètement l'album. Je pense que pour un artiste, c'est l'un des rêves principaux de la vie. J'ai pu le faire et j'en suis vraiment fier. Honnêtement, je dois dire que ça m'a permis d'ouvrir quelques portes et pas seulement parce que j'ai enregistré l'album à Nashville. Surtout parce que cette expérience à Nashville a ouvert mon esprit et m'a permis de devenir plus professionnel, de devenir un musicien avec davantage d'expérience dans la musique.

0: Et vous y avez rencontré beaucoup de gens peut-être.
1: Yeah, this is my luck. But this is I was lucky, but this is what I do.
0: Oui, j'ai eu cette chance. C'est d'ailleurs ce que je fais couramment, car pour moi, rencontrer des gens comme vous ce soir ici et boire ensemble est probablement la chose la plus importante dans la musique.
1: Because music is if you check the concert, you can say guys on the stage and people go down the stage. This is nothing else that meets.
0: Parce que la musique, si vous observez un concert, vous pouvez la résumer à ça. Des gars sur la scène et des gens en bas. Ce n'est rien d'autre que rencontrer des gens. 5 gars sont à 1 mètre plus haut et les autres sont en bas. Mais le but principal est de rencontrer les gens, de partager avec les gens. Ça, pour moi, c'est la chose la plus importante dans la musique.
2: So you can several albums now under your name and before it was under the name of the band.
0: Donc vous avez plusieurs albums maintenant sous votre nom et avant c'était sous le nom du groupe, votre propre groupe. Et maintenant c'est sous le nom de Marco Bartoccioli tout simplement. Et le dernier était Play the Joker. Il est sorti il y a 2 ans, quelque chose comme ça. Deux ans, 2023. Ouais. Avec uniquement des titres originaux.
1: Exactly. Completely all my songs. And next, I sorry if I tell you just this.
0: Exactement. Ce sont complètement mes propres chansons et pour l'an prochain, 2026, le nouvel album est déjà.

0: Marco Bertuccioli. Who are you playing with?
1: Marco Bertuccioli, avec qui jouez-vous? Ce sont des amis d'abord ou des musiciens d'abord? Qu'est-ce qui est le plus important pour vous?
2: My musician, my band is first of all is a.
1: Les musiciens, mon groupe, ce sont d'abord des amis. Je dois avoir une grande relation avec les gars qui jouent avec moi, qui jouent dans l'album Play the Drucker également.
0: You record with them and you play on the.
1: Vous enregistrez avec eux et vous jouez sur la route avec eux. C'est le même groupe?
2: So not exactly this last team. So this last band is new. It's from 1 year. In 2023, I have another band.
1: Oui, enfin bon, pas exactement avec cette toute dernière équipe. Ce dernier groupe est nouveau depuis un an. En 2023, j'avais un autre groupe d'autres gars et j'adore vraiment créer des vibes ensemble. Juste aux États-Unis pour mon premier album, j'ai joué avec des musiciens de là-bas. Mais ce que j'aime faire, c'est jouer avec mes propres musiciens.
0: So you play in a trio.
1: Donc vous jouez en trio.
0: I've got some guests on the.
1: Avez-vous des invités sur les albums?
2: Not in this album. Not in this next one. Yeah, in the next one, I have a three featuring. Really important. It's Roberto Luti. Is a great guitarist Italian.
1: Pas sur celui-là, mais sur le prochain. J'ai trois featuring vraiment importants. Roberto Luti, un super guitariste italien slide. Sarah Jane Nolog, une chanteuse incroyable, The Voice en Italie. Ainsi que Christian Grisolia, un autre gars avec qui nous avons écrit une chanson ensemble et nous l'avons inclus dans l'album. Ok, vous avez évoqué Roberto Luti. Il joue souvent avec Luke Winslow King. Ah oui. Nous avions fait une interview avec lui il y a environ 3 ans. Et juste pour l'histoire, nous faisions l'interview avec Luke Winslow King et 10 minutes après le début, Roberto, qui était assis à la table à côté, nous a dit « Est-ce que je peux me joindre à vous ?» Parce que c'est vraiment très intéressant ce que vous racontez.
2: C'est fantastique.
1: C'est fantastique. Je pense qu'ils peuvent jouer ensemble comme des frères. Avez-vous trouvé le même type de relation avec Roberto ?
2: Yeah, absolutely. So I met Roberto by person last year at Blues Alive Festival in Czech Republic.
0: And Czech Republic.
2: Yeah. Immediately, so it was created a beautiful vibe together. Roberto was super nice guy. During the jam session, we play a lot together for 2 nights. We play a lot of times together during all jam session long.
1: Oui, absolument. Je l'ai rencontré en personne l'année dernière au festival Blues Alive en République Tchèque. Immédiatement, on a créé une belle connexion ensemble. Roberto est un super gars et pendant les jam sessions, nous avons beaucoup joué ensemble durant 2 nuits. Et c'était très important pour moi, ça a créé une très belle amitié. Et quand je suis revenu, j'ai dit « Ok Roberto, mon album est déjà fini, mais j'aimerais faire une chanson avec toi. Si tu veux bien faire le featuring, car je veux vraiment t'avoir sur mon album, juste pour le plaisir, juste pour l'amitié. »
2: Roberto
1: m'a répondu « Oui Marco, bien sûr, ce sera avec un grand plaisir. » Et on l'a fait.

0: Est-ce que ce serait le genre de choses possible aussi avec un garçon comme Luca Giordano?
1: Luca Giordano, yeah. I don't know him personally, but I have a lot of respect for him as a really.
0: Luca Giordano, oui, je ne le connais pas personnellement, mais j'ai beaucoup de respect pour lui en tant que vraiment grand musicien. Je préfère dire musicien car il est un musicien complet. J'espère vraiment qu'un jour je vais le rencontrer en personne. Peut-être qu'on pourrait faire quelque chose ensemble, ce serait fantastique. J'ai une avant-dernière question. Qu'est-ce qui doit être accompli pour que vous disiez après un concert, c'était un très grand concert? Qu'est-ce qui est nécessaire au succès d'un concert?
1: Okay, I think that the success of one gig, one concert, is the really true connection with the public.
2: Meeting.
1: Yeah. Seems stupid to say that the concert is done from the band and from the audience, but yeah, this is obviously.
0: Oui, évidemment. Je pense que le plus important est la réelle connexion avec le public, ce qui est quelque chose que vous ne pouvez peut-être pas voir, mais que vous pouvez ressentir. Ça paraît peut-être stupide de dire qu'un concert réussi se fait grâce à un groupe et grâce à son audience, mais c'est probablement ça le principal objectif d'un concert. Si vous arrivez à créer un contact fort, le concert sera bon. Et c'est pour moi le principal but que je dois poursuivre avant même de jouer de la musique. Cela rejoint ma dernière question, parce que c'était à propos d'un de vos derniers concerts en France, au Blues Festival. Marco a par la suite joué à Mes Clubs. Auriez-vous quelques mots pour Laurent Bourdier, l'organisation du Festival du Buis, nous dire quelques mots sur le fait d'avoir joué devant ce public français au Buis?
1: Yeah, le Buis Festival was amazing. I have to say thank you to Laurent to invite me because it was an incredible experience.
0: Ah oui, le Buis Blues Festival était incroyable. Je dois dire merci à Laurent de m'avoir invité parce que ce fut une expérience extraordinaire. L'ambiance, l'endroit, l'organisation sont complètement incroyables. Et spécialement jouer la nuit devant la belle église du Buis était quelque chose de vraiment difficile à expliquer.
1: So, thank you so much again to Laurent and I want to invite a lot of French.
0: Donc merci encore à Laurent et d'ailleurs je voudrais inviter beaucoup de Français à aller au Buis Blues Festival l'an prochain car c'est vraiment une expérience renversante.
2: Thank you for that.
0: Merci pour ça.
2: Question Marco, we are going to hear.
0: Toute dernière question Marco, vous allez écouter une chanson de l'album Play the Joker. Quelle chanson voulez-vous entendre maintenant à la radio? Smokey Chicago. OK, ça va se faire.
2: Thank you.
0: Merci beaucoup.
1: Thank you Marco.
0: Merci Marco.
2: Thank you for having.
0: Merci de nous avoir reçu dans votre ville natale à Rome.
1: Yeah,
2: in Roma.
1: Thanks.
0: Merci.

Merci à Marco Bartoccioni pour cette belle interview avec pas mal d'extraits de sa discographie, l'album Play the Joker et l'album Eyes Nashville Sessions. On a pu écouter Conversation with the Devil, Come Together, Dubman, Toy Gun, Don't Play a Game et Smokey Chicago qui vient de se terminer. Mais on est également revenu sur la discographie de Robert Johnson avec Me and My Devil Blues, Teresa De Sio, Todd Les Johnson, désolé pour l'accent italien, avec Marco Bartoccioni à la pédale steel guitare derrière, North Mississippi All Stars pour Drinking Muddy Water, et puis The Beatles, bien sûr, pour Come Together, ainsi que Roberto Luthi, Sunset Blues, An Evening with Roberto Luthi and Friends, de Playing for Change. On continue avec Marco Bartoccioni, ça s'appelle Eyes, l'album de 2015, et le titre Waiting For...

Voilà, beau morceau extrait de la discographie de Monsieur Marco Bartoccioni, l'invité de cette deuxième heure du 1301e Sweet Home Chicago. La semaine prochaine, on retrouvera Dario Lombardo, un autre Italien, en interview. Dario Lombardo qui a longtemps été le compagnon de route de Phil Guy, le frère de Buddy Guy, jusqu'à sa disparition en 2008. Avec Phil Guy, ça s'appelle « I'm at the turning point of my life ».

Phil Guy, Dario Lombardo, I'm at the turning point of my life, extrait de Working Together, live and studio recordings, France, 1992. On retrouvera Dario Lombardo la semaine prochaine en invité, ainsi que en première heure, Rocco Barra, qui nous parlera de ses souvenirs musicaux, ainsi que du groupe Led Zeppelin. Salut, bye bye.

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0: Bonjour à toutes et à tous, bonjour à tous, vous écoutez La Musicale, le collectif des radios associatives musicales en Normandie. Aujourd'hui nous sommes toujours au festival Beauregard à Hérouville-Saint-Clair dans le Calvados. Je dis nous car avec Radio Phoenix 666, Station B à Caen, Collective Radio à L'Aigle, Westrack au Havre, nous allions nos forces cette semaine pour vous faire vivre la 18e édition du festival. Et pour animer ces deux premières heures de direct, je suis accompagnée de Benjamin de Radio Phoenix. Salut Benjamin, tu vas bien?
1: Salut Justine, ça va et toi?
0: Benjamin, je crois qu'on va avoir plein de choses à se raconter pour cette quatrième journée. On reçoit aujourd'hui au plateau, on reçoit qui pour ce quatrième direct, Benjamin?
1: Aujourd'hui, on écoutera des interviews en direct, à commencer par Agnès Obel, suivie de Kristen Ingram, a.k.a. Kingfish, et Ed Charger. Nous recevons, comme tous les jours, Cosmic Suzy pour sa chronique Les coulisses du Festival Beauregard. Et tout de suite, nous allons retrouver le studio Belfast.
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1: Anaëlle nous rejoint à l'instant. Salut Anaëlle.
2: Salut Benjamin, salut Justine, bonjour à toutes et tous.
1: On accueille tout de suite le studio Belfast au micro de la musicale. À nos micros, Florent Billard, fondateur du studio Belfast, accompagné de Ludovic Jean-Baptiste, associé sur le projet Capsule et développeur de l'application. Bonjour à vous.
3: Salut.
4: Salut.
2: Alors on vous invite au micro de la musicale parce qu'on se trouve à l'espace presse. Et dans l'espace presse, depuis quelques jours, il y a une sorte de cabine qui nous intrigue. Elle se situe sous une tente et si on y rentre, on a le droit de soit de chanter un couplet sur des prods de compositeurs, compositrices locaux de Caen, ou alors répondre à une série de questions que vous avez vous-même composées. Alors c'est très intriguant comme cabine. C'est quoi ce concept-là?
3: Eh ben alors l'idée elle est simple, c'est que on a un studio donc d'enregistrement à Caen depuis maintenant 8 mois et ça fait quelques temps qu'on pense à ce projet, même avant l'ouverture du studio, de se dire d'aller aussi à la rencontre des personnes qui peuvent potentiellement enregistrer. Donc sous toutes les formes, l'idée c'est de filmer, de capturer les images avec une caméra. L'idée de base c'est plutôt ça et d'enregistrer aussi les voix et des expériences audio sur les festivals, donc dans tout type d'événements.
2: Parce que donc l'audio, c'est un peu votre spécialité. Tu évoquais à l'instant le studio Belfast. Est-ce qu'on peut revenir sur la genèse de ce studio qui est encore assez récent à Caen, qui date de quelques mois maintenant?
3: Oui, bien sûr. Alors, en fait, le studio Belfast, il a été pensé parce qu'à un moment un peu clé à Caen où il n'y avait plus trop de studios d'enregistrement, où le studio d'enregistrement Pickup avait fermé ses portes. Nous, on avait un studio associatif avec mon associé sur le studio Belfast, Maxime, à Lisieux pendant 10 ans. Et l'idée, c'était de se déplacer, d'aller plutôt à la rencontre des artistes émergents de toute la Normandie. Donc, se situer à Caen, c'était beaucoup plus logique pour nous. Et donc, on essayait de répondre à une demande, mais on était quand même dans le milieu depuis quelques temps déjà. Donc, oui, effectivement, ça fait 8 mois qu'on a ouvert le studio et on accueille tout type d'artistes, des professionnels pour faire de la voix off, ce genre de choses. Mais il y avait une autre activité à donner en supplément, quoi.
2: Et donc cette activité, c'est cette cabine que vous testez cette année en festival. On l'a déjà vu à Cabourg Mon Amour, pour celles et ceux qui y étaient. Les festivaliers, festivalières pouvaient rentrer de manière totalement libre et enregistrer un couplet, un refrain. Enfin bref, c'était vraiment leur choix. Comment est-ce que vous avez été amené à réfléchir à un autre concept et de sortir du studio pour partager? C'est ça vraiment l'idée?
3: Oui, alors ça fait quelques années que je pense à ce concept. J'ai eu l'occasion de rencontrer sur ma route Ludovic, qui va prendre la parole juste après, mais qui lui est développeur d'une application. L'idée c'était de faire quelque chose de très simple pour que les gens aient une expérience rapide. Donc comme tu le disais, il y a plusieurs formes. On peut l'utiliser sous forme festivalier, donc comme on l'avait mise à Cabourg Mon Amour, où là c'est une application qui est plus dédiée à faire du chant sur des instrumentales avec des compositeurs locaux. Donc il n'y a pas du tout de... C'est pas un karaoké, c'est plus essayer de mettre en avant la créativité. Et pour les aider, pour les personnes qui ne savent pas chanter ou qui n'ont jamais fait le studio, il y a des effets aussi qui sont intégrés à l'application, comme l'autotune, comme la reverb, comme ce genre de choses, ce qui facilite vraiment la création dans la cabine et qui permet de cibler tout type de public, des musiciens mais pas que, vraiment c'est multigénérationnel, les enfants s'éclatent, les grands-parents s'éclatent et les non-musiciens s'éclatent aussi dedans, donc c'est trop chouette quoi.
2: Donc tu l'as dit, l'idée c'est pas de faire un karaoké, que les non-chanteurs et chanteuses puissent aussi s'exprimer, mais c'est quand même intimidant d'avoir tous ces réglages aussi à portée de main quand on n'est pas familier avec le vocabulaire musical. C'est comment est-ce qu'on arrive quand même à ouvrir la porte de cette cabine et à y rentrer?
3: Bah, je vais laisser Ludo répondre à cette question parce que Ludo, qui est développeur à la base, est un peu moins dans le milieu musical et c'est lui qui a pensé l'application et justement c'est intéressant d'avoir son retour là-dessus.
4: Bah, en fait, ce qui est marrant, moi je suis un développeur, je suis passionné d'informatique depuis je pense bientôt 20 ans et j'ai commencé jeune à faire du code sur mon ordinateur pour des projets de tout type et en parlant avec Flo il y a bientôt un an de ce projet. Moi j'étais dans un taf et après je l'ai quitté au mois de janvier et ça m'a permis de me laisser du temps pour faire ce projet et en fait ce qui m'a agréablement surpris c'est qu'en fait les apps que je faisais avant dans mes autres projets c'était souvent des apps mobiles ou des apps ou des sites internet et on voit pas les utilisateurs qui l'utilisent et en fait là ce qui est marrant c'est que le public arrive devant la cabine, ils sont en festival, ils sont souvent avec une bonne énergie, ils découvrent le concept, on leur propose de chanter sur une prod qu'ils connaissent pas, ils nous demandent si c'est un karaoké, on leur dit non, ils sont intimidés, ils sont un peu dubitatifs sur l'idée, et en fait ils rentrent dedans, on les regarde par la vitre ce qu'ils font, et en fait ils ressortent avec le sourire, et en fait des fois ils nous montrent ce qu'ils ont fait, et en fait ils se sont lâchés, et ils ont vraiment joué le jeu sur la musique, et pour moi qui est développeur, qui est vraiment sur des lignes de code, travaille des fois tard le soir tout seul dans ma chambre en fait je trouve ça incroyable d'avoir cette réalité et ces sourires à la sortie de la cabine pour moi c'était génial de faire ce truc et en fait on adore pouvoir la mettre à disposition quoi.
2: Et donc pour le moment il y a une cabine qui existe, ce concept s'appelle Capsule, je ne sais plus si on l'a déjà dit, mais est-ce qu'on peut la décrire aussi pour celles et ceux qui n'ont pas encore eu l'occasion de la voir?
4: Du coup Capsule c'est une cabine insonorisée pour laquelle on a ajouté un ordinateur dedans et une carte son professionnelle pour avoir vraiment une qualité audio super et au-dessus de ça un écran tactile vraiment parce qu'aujourd'hui on est vraiment dans des apps modernes tout tactile vraiment comme les téléphones sauf que l'écran il fait 24 pouces et du coup c'est un peu plus imposant et l'application après derrière en fait on rend le truc vraiment très simple avec vraiment une étape d'introduction très courte où la personne met son prénom, choisit une prod parmi un catalogue de prod ou peut aussi d'elle-même mettre une instrumentale qu'elle a sur son téléphone. On lui propose de l'envoyer dans la cabine assez facilement avec son téléphone. Et en fait, une des ambitions de ce projet, c'était de rendre l'outil très simple et très fluide. Et pour le coup, moi, dans mes expériences précédentes, j'étais souvent amené à travailler sur des interfaces où il fallait que ce soit vraiment très fluide et très simple pour l'utilisateur. Parce que c'est souvent ça le défi quand on fait de l'informatique et du développement, c'est de mettre les idées vraiment vraiment que les idées soient vraiment fluide encore une fois pour l'utilisateur et du coup que l'interface soit vraiment très simple et épurée en fait là quand on les met dans la cabine on n'a pas grand chose à leur dire et en fait ils arrivent jusqu'au bout sans problème quoi souvent.
2: Oui parce que il y a quand même une certaine pédagogie à part parce que c'est une toute première c'est un test en fait là les gens ne sont pas habitués encore à ce type de produit parce que cette capsule elle s'inscrit aussi dans une volonté de rendre les festivals une expérience en fait aux festivaliers festivalières de faire en sorte qu'ils ne viennent pas juste pour la musique mais qu'ils puissent repartir avec des souvenirs et donc là même si le son occupe une place importante dans ce projet capsule il y a la vidéo aussi qui sert de souvenir pour que toute personne qui rentre dans la capsule puisse repartir avec un souvenir vidéo à partager.
3: C'est exactement ça, la finalité c'était de pouvoir proposer un contenu pour les personnes qui passent dedans de manière à ce qu'ils puissent partager soit entre eux de manière privée ou même sur les réseaux sociaux, donc l'accessibilité notamment via l'application pour que ce soit très fluide comme Ludo le disait mais aussi par le fait qu'une fois qu'ils sortent de la cabine, ils sortent avec leur contenu en piste par piste sur leur téléphone et ils en font ce qu'ils en veulent quoi.
2: Et donc là, à Beauregard, cette capsule, elle n'est pas accessible aux festivaliers festivalières, mais elle se trouve à l'espace presse, ce qui est aussi très malin pour inviter les artistes qui passent par leur promotion dans cette capsule. Et donc, je crois que vous avez vu, par exemple, Jane, qui est venue se prêter au jeu.
3: Ouais, on a eu la chance d'avoir pas mal d'artistes là durant ces trois derniers jours ici. Effectivement, c'est une autre expérience encore qu'on a mis en place ici sur l'espace presse à Beauregard. On a voulu faire un peu style boîte à questions puisque l'application est déclinable. On l'avait pensé avant, comme le disait Ludo, ça fait quelques années, enfin j'allais dire quelques années, mais un an qu'on travaille sur le sujet. Donc l'idée, c'était de dire, on met quelques questions courtes, simples, auxquelles les artistes peuvent répondre. Ils sont filmés, ça sert de contenu pour le festival Beauregard. Ça nous sert aussi de contenu, nous, pour pouvoir après, derrière, communiquer sur quels artistes sont passés. Et effectivement, comme tu disais, on a eu la chance d'avoir Jane le premier jour. Je pense à Feu Chatterton hier et Quentin Mosiman aussi dans la journée d'hier. Donc c'est trop chouette. On est trop heureux de pouvoir la mettre là en deux semaines entre Cabron Mon Amour et ici et d'avoir des artistes comme eux qui passent dans cette cabine. Et j'en ai oublié, hein, je ne les ai pas tous cités, mais il y en a d'autres.
2: Et pour celles et ceux qui aimeraient avoir des images pour mieux comprendre ce concept de capsule, je crois que la vidéo de Jane, elle a été partagée sur l'Instagram de Beauregard. Donc on vous invite à aller checker ça. On rappelle aussi donc que c'est un tout nouveau concept. C'est quoi le retour des premiers festivals qui en font l'essai, Cabourg Mon Amour et là Beauregard?
4: Alors pour l'instant, on a eu des petits retours de la part de la communication du festival. Ils sont assez surpris de la réussite, en tout cas de la venue des artistes dans la cabine, parce qu'en fait c'était vraiment nouveau et ce projet qui a été découvert par Beauregard à Cabourg n'a pas la même vocation. À Cabourg c'était pour la musique, là c'est plus pour les questions sur les artistes, et du coup on pouvait se poser légitimement la question de savoir si les artistes allaient jouer le jeu, et en fait ils le jouent, et donc du coup on récupère pas mal de rush pour faire de la promo sur les réseaux notamment, et je pense qu'ils sont plutôt contents.
3: Ouais, les festivaliers aussi, hein, à Cabourg, on a eu énormément de retours des festivaliers sur le festival Le Cabourg Mon Amour la semaine dernière. On l'avait mis en mode festivalier. Les gens, rentrent dans la cabine pour 5 à 10 minutes. On a passé quasiment 250 personnes sur les 3 jours. Donc autant vous dire qu'on n'a pas eu. Enfin, je crois qu'on a eu 20 minutes de pause durant les 3 jours de festival à Cabourg Mon Amour. Donc même nous, on a été les premiers surpris. Et puis on a eu, pour l'instant, on touche du bois, la table est en bois ici à Beauregard, que des bons retours, donc on verra la suite.
2: Eh bien, merci beaucoup Florent, Ludovic, d'avoir été avec nous pour présenter ce nouvel objet, capsule, nouveau concept, donc à découvrir en festival durant l'été ou ailleurs. En tout cas, si vous voyez une sorte de cabine téléphonique qui n'est pas faite pour faire passer des appels, mais pour chanter ou pour répondre à des questions, c'est Capsule de Studio Belfast. Merci à vous deux.
3: Merci à vous, merci
5: beaucoup à vous.
0: Tout de suite, première pause musicale dans cette émission, mais on se retrouve très vite. Red Virgin Soul d'Agnès Obeil en live au Vicker Street de Dublin en 2022, et c'est tout de suite.

0: C'était Red Virgin Soil, Daniel Sobel en live au Vicar Street Dublin, c'était en 2022. Nous sommes toujours en direct sur les ondes de la musicale, il est 17h15 et nous sommes rejoints par Agnès Sobel. Welcome, nice to meet you.
1: Nice to meet you.
2: Alors Agnès Sobel, merci d'être avec nous. On va faire cette interview en bilingue. Je salue le traducteur Simon qui est avec nous. Vous êtes né en 1980 dans une ville au nord de Copenhague, au Danemark. Vous avez beaucoup, beaucoup gagné dans le monde de la musique. Vous êtes une grande star du monde de la musique danoise, ne serait-ce que pour cet album Philharmonics en 2010 qui vous a rapporté plein de awards, hein, meilleur album, meilleure sortie pop, meilleure nouvelle artiste, meilleure interprète féminine, meilleure autrice, compositrice. Et non seulement dans le monde de la musique danoise, mais aussi en Europe et en France où on vous a déjà vu plein de fois. Merci de venir à Beauregard pour la troisième fois, je crois. Comment allez-vous?
1: Yes, I am good, thank you.
3: Je vais bien, merci.
2: Alors, vous venez d'arriver là, j'ai dit, vous êtes déjà venu jouer ici au préalable. Avant qu'on parle de vos dernières sorties et puis de vos magnifiques mélodies et ballades au piano, j'aimerais qu'on revienne un peu avant sur la jeune Agnès Sobel du Danemark, notamment le début de votre carrière musicale. Je crois qu'elle ne s'est pas faite derrière un piano, mais à la basse, dans un groupe de rock très tôt. Est-ce que vous voulez nous raconter un peu cette histoire qui vous lie à la musique?
1: I think my start was really just my relationship with the piano. We had
3: mes
1: two grand pianos.
3: Ma relation avec le piano.
1: And I just was making my own world up on
3: et
1: the piano.
3: J'ai créé mon propre monde au piano.
1: And I think this is pretty much what made my first album.
3: Et c'est ce qui a fait que j'ai pu créer mon premier album.
1: And, most of that album was written while I was in high school. So and it took me very long to find a label for it. So
3: il était difficile de trouver un label.
1: I was actually 29 before it came out.
3: J'avais 29 ans quand il est sorti.
1: And yeah, it's that album will always be my very early youth and this conversation.
3: Cet album rencontre ma jeunesse.
1: With my instrument.
3: Et ma relation avec mon instrument.
2: Cet album, l'album dont on parle, là, c'est Philharmonics, hein, qui est sorti en 2010, qui a été un immense succès. Alors, la musique, chez vous, je crois qu'elle vient de très loin, puisque vos parents eux-mêmes étaient musiciens, professionnels et amateurs, c'est cela?
1: Not my mom, she plays piano,
3: but
1: she was a lawyer, she's retired now. My dad was professional guitarist just when he was young, but he couldn't make it function financially, so he changed
3: his career,
1: and in a way I feel like I'm kind of doing his dream. I like to think
3: that.
2: Oui, c'est exceptionnel, ça doit être une immense fierté et une grande joie de vous voir performer à ce point. Le succès, il a été très rapide pour vous, il a été aussi fulgurant, massif, parce qu'il y a eu beaucoup de récompenses, il y a eu tout de suite des scènes assez impressionnantes. Comment vous avez appréhendé justement cette montée vers le succès qui vous amène jusqu'à Beauregard à nouveau aujourd'hui?
1: Oh, to be honest, I didn't deal with it very well.
3: Pour être honnête, je m'en suis pas très bien sorti au début.
1: I think, you know, I was, but I was not like young, like a teenager. So I sometimes when I see very young people do this when they are teenagers and it happens to them, I always worry.
3: Des jeunes qui font la même chose et je m'inquiète.
1: It's there's something very unhealthy about this kind of attention, and it's also something I still. I want to do something for myself musically, and then
3: je vais faire quelque chose pour moi,
1: somehow I also would like to share it, and but then
3: et
1: I don't.
3: Partager,
1: it's like an ambivalence. I still haven't found the answer to really.
3: J'ai toujours pas trouvé la réponse à cette question.
2: C'est intéressant parce qu'on comprend le décalage qui se passe entre le moment créatif, même dans le temps, parce que on comprend que cet album il a mis du temps à sortir, et d'un coup un succès soudain. Dans Citizen of Glass, qui est sorti en 2016, vous parlez de, enfin, vos textes et votre musique abordent ces sujets-là de gens qui ne sont plus que des verrières ou des gens transparents qui s'épanchent sur les réseaux sociaux, qui montrent de plus en plus de même. Est-ce que d'une certaine façon, la thématique de Citizen of Glass, c'est un peu l'écho de cette expérience qui a été la vôtre de passer de l'ombre à la lumière, à la grande lumière d'un coup d'un seul?
1: This album, reflection of when we pass from the shadows definitely it's part of that
3: oui,
1: story.
3: Bien sûr.
1: And then I also realized it was actually something everybody now kind of does, and with and without their consent.
3: Avec ou sans leur consentement.
1: It's something we have to deal with. We are all becoming artists in a way.
2: C'est quelque chose qui vous pèse, qui vous embête de faire toute cette à côté de la musique, que ce soit la promotion, les réseaux sociaux, tout ça. Et vous pouvez le dire dans d'autres médias, vous pouvez le dire.
1: So, what can I say? It's complex for me because I don't want to corrupt something.
3: Parce que je ne veux pas corrompre
1: and
3: quelque chose.
1: I think this is something we all have, you know.
3: C'est quelque chose qu'on a
1: something
3: tous en nous.
1: Magical happens in our life, and we're like, do we share it?
3: Quelque chose de magique qui arrive. Est-ce qu'on le partage ou pas?
1: But then we also kind of corrupt it, and
3: après,
1: I don't have the answers at all.
3: Je n'ai
1: I have
3: pas
1: to admit.
3: À cette question. Je ne sais pas.
2: Très bien. Revenons juste un tout petit peu sur la musique, parce que j'aimerais savoir justement, c'est très difficile de qualifier votre musique. Certains ont essayé, c'est-à-dire que la BBC parle de ballades mélancoliques. Il y avait un très bel article dans Les Inrecuptibles d'un journaliste qui parlait d'une pureté désarmante de votre musique. Et, mais je la trouve très très difficile à qualifier. Je sais aussi que vous avez des inspirations qui sont très diverses, que ce soit des compositeurs français comme Debussy, Ravel, Satie. Mais on vous voit aussi des fois faire des reprises de gens dans d'autres domaines, Jeff Buckley, John Cale, Leonard Cohen. Derrière votre pratique musicale, il y a quelles grandes influences, Agnès Sobel?
1: Biggest influences. I'm like everybody else. I look at somebody and think like, wow, how can they do this?
3: Je regarde quelqu'un et je
1: don't know.
3: Me demande, wow,
1: like
3: comment
1: Bjork. I went and saw a concert with her and I was like...
3: J'ai vu un concert de Bjork et je me suis dit...
1: She just, it just blew me away and I was high from it for weeks.
3: And, pendant des semaines après même.
1: So it's so hard to say exactly who.
3: Il est difficile de dire qui.
1: Something like I just really love people that transcend
3: j'aime les gens
1: the very sort of reality we are in right now that we all sort of structure our consciousness with. If someone can lift you out of that,
3: quelqu'un qui peut te sortir de
1: then I'm a fan.
3: And, je suis fan.
1: Yeah.
2: C'est intéressant que vous mentionniez Björk parce que Björk a un rapport à la nature, au monde, au vivant qui est extrêmement important. Et je sais que alors vous avez grandi au Danemark et puis vous avez quitté Copenhague pour aller à Berlin, mais vous entretenez aussi un lien très fort avec la nature, avec les grands espaces, avec la solitude. Comment votre environnement berlinois vous influence dans votre musique ou comment il impacte votre création et est-ce que vous créez même à Berlin ou est-ce que vous sortez de la ville pour créer?
1: I do it in Berlin. I very quickly recorded a lot of music, a lot from philharmonics that I had written in Denmark
3: as a
1: young teenager. But I was a student when I started recording it. And Berlin for me represents a more open space than Copenhagen, where I'm from.
3: Socially,
1: artistically,
3: socialement, artistiquement.
1: It's very. Big mix of everything and there's more space practically speaking. For me it was very freeing and still is very freeing.
2: Et encore aujourd'hui Berlin porte la flamme et vous anime encore aujourd'hui. Même après toutes ces années passées dans la capitale allemande.
1: Yes. I've been there, so I guess I kind of only been a grown up in Berlin now.
3: Je n'ai été qu'adulte à Berlin maintenant.
1: Yeah, but so of course it has changed, but I'm still not German or Berliner. I'm still an outsider, and I like
3: Berlin.
1: Being an outsider.
3: Je suis toujours étrangère à Berlin et j'aime bien.
1: But I do sometimes think when I get old that I would move to France. That is my secret plan.
3: Quand je serai plus adulte, je me dis peut-être que habiter en France, ce serait un bon plan.
2: You're mostly welcome. Je crois que Paris a aussi influencé beaucoup d'artistes exceptionnels. J'ai une question, du coup, vous jouez ce soir, on vous retrouve à 19h05, scène Beauregard. Lorsqu'on fait des albums vraiment extrêmement travaillés et très fins comme les vôtres, comment on s'adapte à la scène, au live et notamment dans un festival? Qu'est-ce que vous allez nous proposer ce soir sur scène?
1: Yes, it is actually really difficult.
3: Il est très difficile.
1: I would say the sound engineer is like a member of my group, and I also make sure to play with the best musicians I possibly can.
3: J'ai un deuxième membre du groupe et je joue avec. J'essaye de jouer avec beaucoup de musiciens derrière.
1: We live in a time where
3: on vit à une époque où
1: live music is actually kind of rare.
3: La musique en direct.
1: I mean, like real live music.
3: Et vrai.
1: But I personally find this much more interesting when it's mistakes and you feel the human beings there.
3: So
1: I try to be accepting when things are full of mistakes.
3: Tout ne va pas bien.
2: Oui, enfin, on se permet de douter qu'il y aura vraiment de grosses erreurs. Je pense qu'on va avoir quelque chose d'assez enchanté et une sorte de parenthèse un peu féerique avec vous ce soir dans une programmation qui est rock. Quoi. Et c'est, voilà, c'est pas grave. Je vois qu'il y a des gestes de la main qui se font. Non, mais c'est très bien. En même temps, on est aussi là pour du live et pour la vraie vie. Où des fois ça marche et des fois ça marche un peu moins, mais en tout cas ça va être très certainement, de mon point de vue, magnifique. On me dit qu'on a encore un peu de temps, alors je voudrais vous poser une question supplémentaire sur comment votre musique a été utilisée à l'écran, parce que je pense que pas mal d'auditeurs ont pu découvrir votre musique aussi dans différents médias, dans des séries télé, dans des films. Pour vous qui êtes compositrice, je voulais savoir comment ça se passait. Est-ce que ça changeait quelque chose? Quel était votre rapport à ces médias-là?
1: I'm just happy when it happens.
3: Je suis juste contente que ce soit utilisé.
1: I love cinema.
3: J'adore le cinéma.
1: I love series.
3: J'adore les séries TV.
1: The music sort of very.
3: Beaucoup de ma musique.
1: A lot of famous stuff I know from films and.
3: Beaucoup de ma musique j'ai connu dans des films, donc.
1: I'm just happy to.
3: Je suis juste contente que ce soit, que je fasse partie de tout ça.
2: Ok, donc c'est pas nécessairement pour vous une création musicale pour des productions, mais généralement, par exemple, dans Grey's Anatomy, je crois qu'on entend votre musique, on retrouve aussi dans Submarino, dans le superbe film Thelma. Ça, ce sont des musiques qui ne sont pas créées expressément pour le cinéma, mais quand on vous appelle, ça vous fait toujours plaisir que l'on choisisse votre musique pour ces créations.
1: Back in 22, was it, I think?
3: Dans 2022,
1: 21,
3: j'ai écrit pour un film
1: australien.
3: J'ai écrit pour un film australien.
1: But to be honest, the pieces are already written.
3: Mais pour être honnête, les chansons sont déjà écrites, c'est juste que je les sors quand on me demande.
2: Alors très bien, justement, vous me donnez l'occasion d'une transition parfaite pour la conclusion, puisque là, je crois que après ce soir, vous partez sur une tournée européenne très importante, avec pas mal de dates à droite et à gauche dans différents pays, et qui sera suivie par plusieurs dates en Australie. Donc Agnès Obel est complètement internationale et l'été sera international au possible.
1: Yes.
3: Oui.
1: It will be fun, I hope.
3: Ce sera très amusant, j'espère.
2: Super, mais je suis sûr que ce sera un super programme et un super été. Je vous remercie d'avoir pris le temps de venir sur les ondes de la musicale. Je vous souhaite un très bon concert. Et puis à très vite, j'espère.
1: Yeah, merci.
3: Merci à vous.
4: Merci Agnès Obel. On vous retrouve à 19h05 sur la scène de Beauregard et on vous souhaite un bon festival au micro de la musicale. Nous sommes toujours en direct du festival Beauregard et Anaëlle nous emmène en interview avec Shame.
5: Ce samedi 4 juillet 2026, le groupe de post-punk Shame joue à Beauregard. C'est la première fois que le groupe vient sur le festival. Il est originaire de Londres et on est très heureux d'accueillir une partie du groupe à notre micro. Charlie Steen, le chanteur, Josh Finnerty à la basse et Shane Coyle Smith à la guitare. Shame, welcome au micro de La Musicale.
6: Bonjour.
3: Thank you for having us.
5: Alors Shame, ça fait plus de 10 ans que le groupe existe déjà. Vous vous êtes rencontrés au lycée en 2014. Vos répétitions avaient lieu à l'époque au Queen's Head, un pub de Brixton, qui abritait également la Fat White Family. Votre premier album Songs of Praise est sorti en 2018. Depuis, il y en a eu 3 autres, dont un sorti récemment en 2025. Ça fait donc plus de 10 ans que vous savez que le groupe existe. Et si je citais Fat White Family à l'instant, c'est pas pour rien. C'est que cette dernière décennie, la scène pop-rock indie a eu une très belle popularité. Comment est-ce qu'on évolue au sein d'un groupe de rock indie en 10 ans?
6: We all need to go to the physio now. Hmm. I think we're all feeling a lot more. I don't know. Yeah. I can feel my age coming in. When we started, I was a spring chicken.
3: Yeah, I think that's the thing. I think if you start young enough, you kind of don't really know how it works or have any expectation of, you know, being overworked or tired. So it was kind of a baptism of fire, really, in terms of just kind of getting thrown into the mix, playing crazy load shows and traveling all over, and we were like 18, 19, you know.
6: It's a long time. It's cool to see everything, like the scene and go through so many eras early stage.
3: I think that's the way to do it. I think that almost old school, just write a bunch of songs and just get out there immediately and play them as much as possible and get tight and just discover how you want to make music, really.
7: Ils expliquent qu'ils ont commencé très jeunes et que forcément ils n'avaient pas tous les codes et qu'ils ont vu au fil du temps les shows et les scènes évoluer. Et c'est pour ça qu'ils trouvent ça intéressant.

0: and get people moving and stuff like that.
1: Ils essaient de garder les gens le plus dansant possible et le plus en train de bouger possible en leur transmettant une énergie avec la band.
2: Et enfin, Shame, votre dernier album Cutthroat est sorti en septembre dernier. Cutthroat, c'est aussi le nom du morceau qui ouvre ce dernier album. Choisir un titre d'album, c'est jamais facile, jamais anodin. Qu'est-ce que vous vouliez raconter à travers ce choix de titre Cutthroat?
0: I think with this album, we tried to be more direct, faster. And that's what cutthroat means, you know, as a term. It means someone who skips the bullshit and speaks directly to you. And then, you know, it's like the characters are sort of conflicted characters as well. And cutthroat, you don't associate necessarily with someone who's super nice, you know. It's just direct and to the point. And hopefully the songs are like that, you know.
1: Il parle d'un petit peu que cet album et ce nom, c'est aller droit au but. C'est ne pas prendre de virage et aller directement vers les choses et d'un point A à un point B et d'aller ne pas passer par différents chemins.
2: Et qu'on ne peut pas vraiment s'identifier à des personnages très, très nice, très gentils, c'est plus, beaucoup plus direct. En effet, it sounds very far from the first title of your album, Songs of Praise.
3: Yes.
2: There is a gap.
3: Definitely.
4: It's a long time.
3: Yeah.
2: Thank you very much, Shame.
1: Thank you.
3: Thank you so much for having us.
1: And can't wait to heard you in the stage of at Beauregard.
4: We can't wait to be there.
3: Yeah, it's gonna be fun.
0: Thanks so much.
3: Nice one.
1: I'm gonna do some breakdance move for you.
3: For the first time ever. Do the worm.
2: Merci à Naël, Yves et Enoch pour cette interview de Shame. On écoute tout de suite leur titre Cutthroat, tout de suite sur les ondes de La Musicale.

0: Et dans quelques instants, Kingfish sera à nos micros sur la musicale, mais tout de suite, je vous propose d'écouter le reportage d'Emma qu'elle a fait hier sur la prévention. C'est tout de suite sur les radios de la musicale.
1: Les coulisses du festival Beauregard.
2: Il y a beaucoup de monde autour du stand de l'association Entraide Addict. Brigitte Muller est présidente de l'antenne du Calvados qui accompagne les personnes souffrant d'addiction. Et avec les jeunes, elle sait ce qui marche.
3: Alors le parcours, c'est avec des lunettes de simulation, justement. Donc on leur met 1,5 g dans la vue, en direct. C'est un peu beaucoup, quand même.
2: Églantine a 20 ans, aujourd'hui. Elle ne boit pas et elle en a profité pour tester les lunettes de simulation.
4: C'était très dur. Je suis tombée plein de fois, donc faites attention.
3: Vous voyez, ils ratent beaucoup de choses, quand même. Et c'est pour leur montrer que quand ils sont à ça dans la rue, ou quand ils veulent reprendre le volant ou n'importe, bah, ils n'ont plus du tout les mêmes réflexes, ils ont plus, la perception des choses n'est plus du tout la même. Et donc l'accident peut arriver très très vite.
2: Juste à côté, Blandine travaille pour la Maison des ados et des jeunes adultes. Et pour échanger autour de la santé mentale des jeunes, elle a aussi opté pour des jeux.
4: On est là pour jouer et présenter des choses autour de la santé mentale et du bien-être. Trouver des ressources pour aller bien, continuer à aller bien. Et le festival est un super endroit pour ça. La musique, le lien social, danser, tout ça, c'est des choses qui nous permettent d'être en bonne santé et de bien vivre les relations avec les autres. Donc, on a vraiment créé des jeux qui soient faciles à prendre en main et on pose des questions hyper simples qui nous permettent de voir quelles sont nos ressources. Comment on prend soin de nous-mêmes. Il y en a plusieurs qui sont venus et ça nous a permis de tester donc le jeu des cibles où il y a plein de questions différentes autour des habitudes de vie, de nos ressources, de vers qui on peut se tourner quand ça va pas. Et puis bien sûr des questions autour du festival avec quelle musique te met en énergie, sur quoi t'aimes danser, cite trois choses qui font que le festival est un super moment. Enfin, voilà, des questions assez simples, mais qui nous permettent d'échanger sur notre bien-être.
2: Après avoir fait votre tour des stands prévention, si vous avez bu et que vous devez reprendre la route, l'association Entraide Addict a tout prévu.
3: On a des éthylomètres et on les fait souffler. Alors nos éthylomètres, si c'est positif, ça ne donne pas un taux au-delà. Parce que dans le temps, on avait ça, mais sauf que c'était de la surenchère entre jeunes. Lui, il a 1,5 g, moi j'ai 1,2 g. Et vite, je vais retourner. Donc maintenant, c'est arrêté à positif. Puis on a des petites réglettes qui donnent le temps d'élimination pour savoir combien de temps il faut qu'ils attendent avant de pouvoir repartir et s'il y a quoi que ce soit. Donc tout ça, ça aide aussi. Et puis on n'est pas là, comme je dis tout le temps, on ne diabolise pas l'alcool. Déjà, on est dans un festival, on ne va pas leur dire « Oh là, t'as picolé toi, rentre chez toi !» On évite ce genre de discours. On n'est pas là pour faire de la répression, hein. On est là pour la prévention.
0: Et merci Emma pour l'interview sur le stand de prévention. Surtout faites attention aux hausses de chaleur aujourd'hui. Mais avant ça, je vous propose qu'on écoute le titre de Kingfish, Bad Like Me. C'est tout de suite sur les ondes de La Musicale.

0: C'était Bad Like Me de Kingfish et avec nous en studio Kristen Ingran alias Kingfish après son passage à 15h50 sur la scène John. Et je laisse la main maintenant à Benjamin et Grégoire pour l'interview. Salut à vous deux.
1: Salut. Kristen Ingran, surnommée Kingfish. Bonjour et bienvenue.
2: Et bonjour.
1: Bonjour et bienvenue à la 18e édition du Festival Beauregard. C'est un vrai plaisir et un honneur de vous recevoir sur les ondes de la musicale. Vous êtes passé un petit peu plus tôt sur la scène John dans l'après-midi. Comment ça va et quelles ont été vos sensations sur scène?
2: Oh man, I'm great. I felt good. Anytime we play in France, the crowd always loves us. We're just glad to bring out a little dose of blues here today, for sure. Thank y'all for having us.
3: J'ai sorti mon petit dose de blues aujourd'hui. Merci de nous avoir reçus.
1: Ok. Super. Alors du coup, pour celles et ceux qui ne vous connaissent pas forcément encore ici, vous êtes né le 19 janvier 1999 à Clarksdale, dans le Mississippi. Vous avez commencé au Delta Blues Museum par la batterie, puis la guitare et la basse. Aujourd'hui, à seulement 27 ans, vous êtes déjà considéré comme l'un des nouveaux visages du blues contemporain. J'avais une petite question. Quand on vient de Clarksdale, une ville importante dans l'histoire du blues, est-ce que le blues est d'abord une liberté ou une responsabilité?
2: Is the blues freedom or responsibility? I think it's all of the above, man, simply because blues itself is just simply life. Everything that we have going on, you know, day to day in our lives, you know, pretty much plays into what the blues is, you know, whether it's bad or good. So, yeah, man, you know, it's pretty much simply life.
3: C'est life, c'est la vie.
4: C'est intéressant parce que vous êtes si jeune et déjà si reconnu, mais si on revient sur ces 27 dernières années, ça a été quoi votre parcours musical? Comment vous êtes construit? Comment vous avez embrassé les différents instruments pour arriver jusqu'à nous aujourd'hui?
2: Well, for one, I have family that play music as well. My mom, she was a singer. So all of my uncles and aunts and cousins on that side of the family play, so I was inspired by them. And coming in Clarksdale, I was around the blues. I lived right next to a blues band. Knew a bunch of musicians. I enrolled in Delta Blues Museum. And all of my mentors in the blues museum, like the bluesmen around town, like Daddy Rich, Beer Howler, Matt Perry,
3: they pretty much mentored me. Tout autour de la ville, et c'est eux qui m'ont mentoré.
1: Et alors, justement, aujourd'hui, dans le Mississippi de Donald Trump, qu'est-ce que le blues représente? Est-ce que c'est plutôt du blues de protestation? Est-ce que c'est un blues plutôt de lamentation, un peu fataliste? Comment vous adapteriez la musique à votre histoire et à l'histoire américaine d'aujourd'hui?
2: I'll say this. Like I just said, you know, blues represents all, you know, good or bad. And I'd say we got the blues right now.
3: On a les blues.
2: You know, there's a lot of hate. You know, there's a lot of, you know, there's a lot of corruption. And the best thing for us to do is just, you know, just all be positive and just, you know, pretty much just focus on the music to bring us together. But, you know, the world is, I would say, is definitely having the blues right now for sure.
3: Mais oui, on a le blues maintenant aux États-Unis.
4: Oui, d'autant plus qu'on vient de célébrer le 250e anniversaire de la déclaration d'indépendance des États-Unis. On connaît l'histoire du blues, on connaît d'où cela vient, de tous ces messages qui ont été portés à travers les guitares, à travers les textes, à travers tous les instruments d'ailleurs. Aujourd'hui, on connaît aussi la situation problématique aux États-Unis. Voilà, c'était certainement cela à quoi voulait faire allusion Benjamin. Est-ce que le blues a une portée politique aujourd'hui?
2: Definitely, of course so. People have to understand blues was originally vocal music and for lack of a better term, political music, because those guys, they were expressing the times. And just like Nina Simone said, we have to sing in the times. You know, we have to talk about what's going on today. And like I said, there's a lot of corruption going on, and we have to sing about that. So that's the blues.
3: Et aujourd'hui, il faut chanter pareil de l'époque.
1: Et alors, donc, justement, là, on évoquait plutôt le fond du blues que vous portez. Mais si on s'attarde un peu plus sur la forme qu'il prend, on s'aperçoit que vous êtes aussi bien porté par l'héritage du blues que par la volonté de l'innover. Comment se construit votre musique à vous?
2: For one, well, you know, Even though I've been told I have an old soul, I'm still 27 years old.
3: Même si on
2: so
3: me dit que j'ai
2: I like a lot of the modern music vieux. Too. I like a lot of rap. I like a lot of rock.
3: So
2: I
3: just try to, I try to implement those genres. J'essaie de quelque chose de nouveau tout en utilisant l'histoire du blues. Le but est de rassembler plus de jeunes dans la musique.
4: Justement, quand on parle de jeunes, c'est vrai qu'il y a beaucoup de genres musicaux différents aujourd'hui. J'ai l'impression qu'on est, on a changé d'époque. À un moment, il y a quelques années, on était sur une suprématie du rap dans les écoutes. On connaît enfin, la puissance du hip-hop américain. Est-ce que cette place, enfin, ce style musical a aussi inspiré votre façon de faire du blues? Et est-ce que vous écoutez de tout pour vous nourrir et puis construire votre répertoire?
2: Definitely. For one, I see a lot of parallels as far as you know blues and hip hop. The way like Muddy Waters told his story, Kendrick Lamar tells his story in the same way. He just goes about it in a different way. You know, storytelling has always been a big thing
3: raconte
2: in the blues,
3: and
2: that's always been a big
3: blues.
2: Thing in rap. So of course, you know, I try to take that
3: Donc
2: aspect when I'm you know writing my own songs.
3: Quand j'écris mes chansons aussi.
4: Et alors moi j'ai une toute petite question très particulière. Vous avez sorti un single qui s'appelle Bad Like Me en 2025 qui vient de l'album Hard Road. Dans l'illustration de ce single Bad Like Me, je vois évidemment l'influence de Michael Jackson. Hein, on a l'impression de la cover Bad et de Notorious Big avec cette couronne au-dessus de la tête. Est-ce que Michael Jackson et Biggie ont influencé votre création, votre dernière création, votre dernier album?
2: Yeah, definitely.
3: Oui, bien sûr.
2: I was fans of both Michael Jackson.
3: J'étais fan
2: and,
3: de
2: you know,
3: Michael Jackson.
2: Biggie Smalls music is out
3: again.
2: So you know, just like I said, us trying to implement modern values into it just to appear to the crowd. That was me doing that.
3: Ramener
2: you know.
3: Des valeurs modernes dans la musique.
5: Et alors, on vous surnomme Kingfish. Ce nom représente plus qu'un simple surnom. Que pouvez-vous nous dire à ce sujet et à partir de quand est-ce que c'est devenu plus qu'un surnom?
2: When I enrolled in the Delta Blues Museum program,
3: one of my teachers
2: was Bill Hallerman Perry, a nationally but local
3: blues.
2: And he would give us all nicknames in the class. We thought of them as stage names. And so he gave me the name Kingfish.
3: C'est lui qui m'a donné le
2: nom. I didn't like it at first, but it stuck. And
3: je ne l'aimais pas au début, mais
2: everybody calls me that from classmates, old friends, to my family, everybody now.
3: Même ma famille.
4: Et pourquoi Kingfish?
2: Why Kingfish? So there used to be this old black sitcom called Amos and Andy.
3: Il y avait un sitcom aux États-Unis. Et il y avait un personnage qui s'appelait Kingfish.
2: And at that time, when I was a kid, he said I reminded him of that
3: Et donc
2: that
3: le prof disait que je lui faisais rappeler ce personnage dans cette série.
5: Ok. Vous avez ouvert en 2022 à Hyde Park pour les Rolling Stones. Vous aviez seulement 23 ans à l'époque. Quand vous avez joué devant le public des Rolling Stones, est-ce que vous avez eu un certain sentiment de ramener le blues à l'une de ses sources?
2: Blues back to its sources. I wouldn't say that altogether. Even though even though the British do play a big part
3: les Britanniques
2: you know,
3: qui jouent une grande partie
2: history,
3: dans l'histoire des
2: blues.
3: I
2: felt like we were more so just.
3: Bringing
2: our brand of blues over.
3: Qu'on ramenait notre style de blues devant la scène.
4: Mais être invité et reconnu donc par les Rolling Stones, c'est quand même pas n'importe quoi pour un musicien.
2: Man, it was a great experience. We were the only
3: experience.
2: Band who played two sets that day,
3: on
2: so I felt special.
3: And
2: not only that, that was my first time seeing the Stones live.
3: C'était
2: and it was
3: ma
2: a
3: première
2: experience.
3: Fois à voir les Stones en direct. Et c'était une super expérience.
4: Incroyable de découvrir les Stones en direct quand on ouvre pour eux. C'est quand même une expérience assez folle.
2: Definitely, for sure, I loved it.
5: Votre dernier album, du coup, Hard Road, est sorti le 26 septembre 2025. Comment vit cet album au travers des dates, des représentations, comment vous le faites vivre?
2: Man, it's going great. For one, we kind of went outside the box and, you know, showed the roots of the blues on this album, you know, from some R&B to some soul to some funk rock. And I'm all about showing growth. And, you know, that's what this record was about, me just showing progress and, you know, growth. And it's going great. It's on my own record label, Red Zero Records. And we're just trying to aim high.
4: Ce soir, justement, alors vous étiez ici chez nous à Beauregard, on a eu la chance d'avoir une petite heure de votre musique live. Qu'est-ce qui se passe pour vous ensuite? Est-ce que vous partez sur d'autres dates en France ou en Europe?
2: Sadly, this is our only French date.
3: C'est la seule date en France.
2: We go to Italy and Switzerland
3: après,
2: after this.
3: Après, on va en Italie, en Suisse,
2: go to Germany, and then we're
3: et puis on termine.
2: We're in the Netherlands and pretty much Luxembourg. So we got like 2 or 3 more weeks over here, then we go back home.
3: Encore 2 semaines en Europe, et après on rentre à la maison.
5: Et d'un point de vue de la production, qu'est-ce qu'il y a? Est-ce qu'il y a des choses à venir? Est-ce que vous retournez un peu en studio? Est-ce qu'il y a...
2: Oh yeah, man, I'm always in the studio back
3: sûr,
2: home because I have one in my house.
3: Parce que j'en ai à la maison.
2: So I actually have enough material for like maybe 2 or 3 more records.
3: Pour encore
2: so yeah, I'm always, you know, recording. So yeah, man,
3: je suis
2: you know,
3: I'll be on the lookout for
2: new music. You know, especially now since I have my label, I free to
3: maintenant
2: do
3: que j'ai mon propre label,
2: anything I want. So,
3: je peux faire ce que je veux et quand je veux.
4: Très cool, je crois que l'interview touche à sa fin. T'as encore des questions, Ben?
5: Je pense qu'on n'est pas trop mal.
4: Si on veut vous suivre, et d'ailleurs si on veut avoir des informations sur vos prochaines dates en Europe, et puis la prochaine fois vous viendrez nous revoir à Beauregard, je crois qu'on peut vous suivre sur tous les réseaux sociaux, évidemment. Call Me Kingfish, c'est votre,
2: yep,
4: c'est votre alias, c'est ça?
2: Yep, I'm Call Me Kingfish and all social media platforms, including callmekingfish.com.
3: Et aussi mon site web, callmekingfish.com.
5: Trop bien. Eh ben, merci beaucoup, Kingfish, d'être venu.
4: Merci, thank you.
5: Merci, and have a good time in Normandy.
2: Thank you.
5: Thank you.
2: Appreciate you.
0: Merci, Benjamin, pour cette interview de Kingston Kingfish. On vous souhaite un très bon festival. La première heure touche à sa fin. On vous laisse pour une deuxième heure toujours en direct, haute en couleur, avec Laurence et Lucie. C'était Justine et Benjamin de Radio Phoenix avec La Musicale. Et tout de suite, on écoute Take Me Back de Charlotte Cardin.

0: Et c'est reparti pour notre deuxième heure en direct pour cette nouvelle journée au festival Beauregard avec La Musicale. C'est Lucie de Westrack Radio au Havre et je suis accompagnée de Laurence de Radio 666 pour cette belle après-midi. Ce plateau est rediffusé sur vos radios préférées, Radio Phoenix, Radio 666, Station B à Caen, Collective Radio à L'Aigle, Westrack Radio au Havre et en direct bien sûr de Beauregard à Hérouville-Saint-Clair pour cette 18e édition. Et je le disais donc, Laurence est avec moi. Salut Laurence.
1: Salut, ça pique un peu aujourd'hui, mais j'ai vu quelques bons concerts déjà et je crois que je vais en voir beaucoup. Donc ça va me faire tenir.
0: Eh ben, je crois bien qu'on va en voir encore. Et quels artistes de la programmation aujourd'hui est-ce qu'on va recevoir pour cette fin d'après-midi?
1: Alors en plateau avec nous, nous aurons le groupe de métal Head Charger.
0: Ils sont même déjà avec nous, ouais. Donc on va pouvoir glisser doucement dans cette interview. Mais il y aura aussi Cosmic Suzy qui sera de retour sur le plateau avec ses anecdotes les plus croustillantes sur les coulisses du festival.
1: Thomas de Station B est allé à la rencontre des artistes normands qui sont passés à Beauregard. Et pour cet épisode-là, c'est le groupe We Had To Please Die qui est venu à son micro.
0: Et avec Hello Tenus en charge chaque jour des images du festival, vous serez tout sur l'œil de John pour cette édition.
1: Et Pierre-Marie, fondateur de PM Studio, nous rejoindra.
0: Et allez, on y va pour notre première invitée. Ils sont arrivés, c'est Head Charger, le local de l'étape. Et c'est Flavie de Radio Phoenix qui est d'ailleurs en forme. Elle est venue au festival dès 15h pour voir ce groupe.
2: Oui, merci Lucie. Alors donc oui, je suis Flavie de Phoenix et je suis accompagnée de Yves aussi de 666 et on va partager cette interview à deux. Comme ça, ce sera un peu plus fun.
0: On y va
2: à fond. Donc comme tu disais, Head Charger, waouh, cet accent terrible, je suis désolée.
3: Red Charger.
2: Donc ils sont avec nous et donc aussi de retour à Beauregard pour la seconde fois parce que vous aviez fait un premier passage à Beauregard quand même, c'est quand même important de le dire.
3: C'est ça, il y a 11 ans.
2: Donc il y a 11 ans.
3: Et ouais,
4: wow, exactement.
2: Le temps passe très vite. J'étais pas là, malheureusement, ça fait déçu.
3: Peut-être pas né.
2: Si, alors quand même, je pense que j'ai quand même un peu plus que 11 ans, mais bon, j'accepte. Mon cœur reste ouvert. C'est pas grave. Mais donc aujourd'hui, vous avez ouvert le festival pour cette quatrième journée de festival de Beauregard. Donc c'était à 15h sur la grande scène, donc yes. La scène Beauregard finalement. Yes. Alors comment ça va post-concert? Comment ça s'est passé pour cette deuxième fois à Beauregard du coup?
3: Écoute, cool, vraiment cool. C'est toujours un moment, tu vois, pour nous un peu particulier d'être à la maison. Et puis au-delà du fait d'être à la maison, de jouer dans ce type de festival parce que c'est pas chose commune que les groupes de métal soient invités dans les festivals comme ça. Donc voilà, quand on a reçu l'invitation, bien sûr que c'était oui, bien sûr que on pouvait pas refuser ça quoi.
5: Cool mais hot quand même hein.
3: Très hot.
4: Tout à fait.
5: Parce que jouer au début de l'après-midi comme ça pour un groupe de métal, c'est pas forcément évident.
3: Ouais, mais tu vois, comme à chaque coup, ouais. On se pose pas de questions. Voilà, on passe la cinquième direct et puis on y va. Voilà.
5: Alors, on vous a présenté comme un groupe de métal tout à l'heure, c'est pas ouais. Tout à fait ça. Alors, voilà. C'est trop rock pour les métalleux, voilà, trop métal pour les rockeux, etc.
3: C'est du Head
5: Charger. Vous-même, est-ce que vous avez un peu stoner aussi, par moment ouais, voilà, c'est un peu ouais, au milieu de tout ça, quoi.
4: Ouais, c'est un peu à croiser tous ces styles, effectivement. Voilà. Ouais, c'est ça. Ça ne joue en notre faveur, comme ça peut être un désavantage, en fait.
5: C'est ça, oui. Il y a des trucs de niche aussi qui peuvent vous échapper, puis d'autres qui peuvent être bénéfiques pour vous.
4: Exactement, ouais, c'est ça.
3: C'est que je pense qu'un truc comme Head Charger, ça a autant sa place sur un festival comme Beauregard qu'un Hellfest, à vrai dire. Et voilà. Et en tout cas, on ne se pose pas vraiment la question. C'est cool. Voilà, on y va.
5: J'avais l'occasion de vous interviewer, c'était au BBC c'était la release party, c'était il y a presque 2 ans, c'était en septembre à la sortie de Sway.
3: C'est ça.
5: Et voilà, c'est une boucle est en train de se boucler.
3: C'est une boucle qui s'est complètement bouclée. Ouais. On a fait un bon paquet de dates, une très belle tournée.
5: Vous promettiez une énorme tournée, y compris des trucs pas mal dans l'est de l'Europe, l'Allemagne et tout ça. Comment ça
3: alors,
5: s'est passé?
3: Alors l'est de l'Allemagne, on n'y a pas été.
5: L'est de l'Europe.
3: Par contre, pour le coup, on a beaucoup tourné. On a goûté à l'Afrique du Nord, qui était un truc un peu complètement improbable. On a été invité par l'ambassade de France et l'Institut français à Tunis.
5: D'accord.
3: Deux fois. On a fait la Belgique, on a fait la Suisse, on a fait la France en long, en large, en travers. On a fait, je pense, une bonne quarantaine de dates en un an et demi. Et puis on a, à vrai dire, cette date à Beauregard, elle est un peu isolée parce que on a terminé cette tournée réellement. Enfin, le gros de la tournée était terminé en décembre, à peu près début décembre, je crois. Et là, on s'est remis à l'écriture pour un nouvel album. Et puis voilà. Là, c'est une parenthèse qui est toujours cool. Enfin, c'est ce qu'on s'est dit. Tu vois, ce genre d'événement et ce genre de truc, on va absolument pas le refuser. Ça serait ridicule. Et puis on est un groupe de rock, quoi, dans le sens large du terme. Quand on te propose de jouer dans des bonnes conditions et que tout le monde est OK, on y va, quoi.
5: Oui, parce que vous aviez fait la release party, mais vous aviez fait aussi la résidence juste avant. Enfin, aviez préparé l'album là-bas, quoi.
3: Oui, on a. Ouais, c'est ça.
5: C'est un peu votre perso aussi.
3: C'est notre,
5: quoi,
3: ouais, c'est un peu notre fief, quoi. Le BBC, c'est
5: depuis
3: un
5: peu, même Dougie Style, ça fait presque 30 ans.
3: Hein, ouais, c'est ouais. Ça. Ça a toujours été. Tu vois, c'est un peu l'endroit où on a toujours été hyper bien accueillis, hyper soutenus, et voilà, on s'en prive pas et. Et sur la prochaine tournée, voilà, on espère que ça se reproduira. On espère aussi, parce qu'on a appris en plus que c'était une amie, une très grande amie, qui était passée directrice au Cargo. Et voilà, on fait des bisous à Élise, parce que c'est cool que ça soit elle, c'est cool que ça soit une vraie passionnée, c'est cool que ça soit quelqu'un qui compte dans le paysage canet de la musique. Et franchement, quand j'ai appris que c'était elle, pour tout dire, les premiers mots qui sont venus à la tête, c'est enfin.
5: Et pourvu que ça dure, c'est ça que je dirais aussi, quoi.
4: Tout à fait.
5: Ça a eu quand même pas mal de turnover.
3: Carrément.
2: J'allais revenir un peu sur le concert, parce que du coup, donc, j'ai assisté tout à l'heure au concert, très très chouette d'ailleurs.
3: Merci beaucoup.
2: Juste aparté. Mais moi, j'ai une petite question.
3: Du haut de tes 11 ans, t'as aimé.
2: Oui, bah oui, voilà. Du haut de mes 11 ans, j'avoue tout. Je prends une voix plus. Non, c'est trop. Mais oui, j'ai bien aimé, du haut de mes 11 ans. Mais petite question au niveau de la scénographie, parce que comme disait Yves tout à l'heure, donc, vous avez fait pas mal de dates au BBC, avec la résidence, etc. Mais c'est vrai que jouer sur une scène en extérieur, et une grande scène quand même aussi, ça change du BBC, tout simplement, et même d'autres dates que vous avez fait.
4: Ouais.
2: Mais au niveau de la scénographie, c'est vrai qu'il y avait quand même un grand visuel derrière vous. Enfin, une grande. Je sais pas comment on peut appeler ça. Un grand écran,
3: C'est un écran.
2: C'est un écran. Un grand écran.
3: Ouais.
2: Et donc, est-ce que c'est une scénographie spéciale, un peu festival, ou bon, c'est un peu ce que vous faites
3: pas
2: en général
3: tout. Tu sais, tu t'adaptes un peu au lieu dans lesquels tu te présentes, quoi. Tu vois, tu forcément t'adaptes une partie de ta scéno, etc. Alors c'est. C'est des histoires de préparation de concert, des histoires de régisseurs, etc. Tu sais que nous, on ne va pas débouler avec deux semi-remorques pour de la déco. Donc voilà, tu la joues à la simplicité, tu te resserres et t'y vas avec le cœur.
4: Ouais, l'idée, c'était finalement de faire comme si on était sur une scène sur laquelle on a l'habitude de jouer. Tu vois, finalement, donc le fond de scène qu'on avait derrière nous, c'est une reproduction du backdrop, tu vois, qu'on utilise dans les salles habituelles, en fait, tu vois. Et dans la répartition, l'occupation de l'espace, finalement, on a pris le parti, sans se poser de questions, de se disposer sur un espace qui est à peu près équivalent aux scènes sur lesquelles on joue habituellement, sans soucier de l'espace périphérique, en fait, tu vois.
3: C'est complètement ça. Tu sais, si tu regardes un peu les lives de trucs comme Rage Against the Machine ou n'importe des années 90, c'était ça, déjà. Tu te resserres, c'est pas parce que le plateau est grand qu'il faut chercher à occuper tout l'espace, c'est pas très grave. T'y vas avec ton cœur, t'y vas avec ce que t'as à dire aux gens et puis tu restes vrai, quoi. Voilà.
2: Est-ce que vous avez un petit rituel de préparation juste avant de monter sur scène ou un petit truc comme ça?
3: Une tape dans le dos. Une tape dans le dos en disant.
2: Tape dans le dos, ça part.
3: Non, en disant qu'on s'aime et puis on y va, tu sais,
2: oh, c'est.
4: C'est ouais, c'est en aider.
3: Mais tu sais, c'est normal, quoi.
4: C'est affectif.
3: Ouais, c'est ça. On est un groupe, je pense, un des plus vieux groupes de rock de la scène cannaise. Donc il y a au-delà de cette histoire d'être qu'il y a un truc d'affect qui s'est créé et que c'est bien aussi à un moment, tu sais, quand tu même là c'est du local, mais quand tu pars sur la route, que tu passes des heures et des heures dans un bus ensemble, etc., bah forcément ça crée des liens et puis il se trouve que ces gars-là, je pense que je les ai plus vus que ma propre famille pendant pas mal de temps, donc c'est important, voilà.
5: Un petit retour sur cet album Sway, sorti il y a presque 2 ans, donc.
3: Ouais.
5: Vous avez plein de nouveaux morceaux, j'imagine, en route, que vous avez déjà écrit. C'était l'époque où vous avez intégré deux nouveaux membres dans le groupe, le batteur et puis
3: l'autre guitariste.
5: L'autre guitariste, voilà. L'autre David.
4: L'autre David, exactement.
5: L'autre David. Et donc, est-ce que ça a changé quelque chose dans le processus de création des nouveaux morceaux
3: Bien sûr.
5: Et quoi, justement
3: de chercher à les intégrer. Justement, de chercher à ce que, si on avait choisi que ce soit eux qui intègrent le groupe, c'était pas pour continuer de composer comme avant. C'était pour que vraiment ils soient intégrés dans le processus de composition, etc. Et qu'on cherche, pour être tout à fait transparent, le maître mot là, dans tout ce qu'on écrit en ce moment, c'est justement de changer nos codes, d'essayer de bousculer un peu nos codes.
5: Et ça vous a entraîné vers plus de quoi alors, ou moins de quoi? David?
4: Difficile à dire, je pense que forcément, l'idée en fait au départ, c'est d'essayer de voir ce qui se passe quand chacun intervient. Donc c'est vraiment une marche assez importante de manœuvre pour que les autres apportent quelque chose, tu vois. Et après, c'est de faire la synthèse. Donc déjà, le fait que l'autre, David, soit chanteur aussi, tu vois, aguerri en fait, fait qu'il y a une collaboration qui s'est installée avec Seb au chant, qui fait qu'on a développé l'aspect vocal et mélodique, tu vois, accentué cet aspect-là, tu vois. Dans l'interaction aussi, dans la composition, au fait finalement, tu vois, où on essaye de procéder de la manière la plus démocratique possible, tu vois. Donc ça veut dire que c'est un peu plus long, parce qu'il faut qu'on trouve un consensus.
3: C'est ça.
4: Mais au moins, on essaye de prendre le point de jonction où tout le monde est un peu satisfait.
3: Et on sait, pour rejoindre David, dans ce qu'il dit, on sait que le jour où on aura à défendre ces titres-là sur scène, on sera tous les cinq à les défendre. Tu vois, c'est important aussi.
5: Oui, clairement.
3: Tu vois.
0: Merci beaucoup. Merci pour votre présence donc au plateau de La Musicale. Moi, c'est une belle découverte en tout cas.
1: En tout cas, moi, j'ai très envie d'écouter un morceau d'Ed Charger et je vous propose un morceau extrait de leur album Sway, sorti le 13 septembre. J'ai pas mis la date, 2024, je crois, de mémoire.
3: Non.
1: Je me suis trompé. Non.
3: 2025.
1: 2025.
3: 2025, ça doit être ça.
1: Allez, j'ai confondu. On écoute ça.
3: 24.

0: C'était Against the Storm du groupe Edge Charger qu'on vient de recevoir. Et maintenant, on va explorer les offres de Beauregard avec notre spécialiste du sujet. J'ai nommé Cosmic Suzy.
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2: La voici, la revoilà, notre Cosmic Suzy. Elle a les yeux et elle est les yeux et les oreilles du festival. Et chaque jour, elle nous partage ses anecdotes, justement sur Beauregard. Et salut Cosmic.
3: Salut, comment ça va?
2: Bah écoute, ça va et toi?
3: Très bien.
2: Je suis ravie de te retrouver enfin pour ces off. J'avais hâte de pouvoir t'introduire pour ces off. Et cette fois-ci, tu vas nous quizer sur nos connaissances sur le festival et tu nous as même dit qu'il y aura des chiffres.
3: Il y aura des chiffres et d'ailleurs, toute la chronique est basée sur des chiffres.
2: Oula.
3: Vous le savez, au Festival Beauregard, il y a la grande roue depuis quelques années.
2: Oui.
3: À votre avis, combien d'entrées par jour il y a sur la grande roue?
0: 500 000. Non, c'est pas 500 000. Ah, mais attends, c'est bon, je peux baisser plus bas. Je commence très haut et puis après, on a le droit à combien de chances?
2: Allez, on va dire, je sais pas, 2000.
3: Eh ben non, 1000 entrées par jour quand même sur
0: la
3: grande
0: roue. J'étais loin.
3: C'est quand même beaucoup, hein, 1000 entrées par jour. Vrai. Énorme. Est-ce qu'on va continuer avec les chiffres?
0: Oui.
3: À votre avis.
0: Vas-y.
3: Combien de bouteilles de vin rouge ont été vendues sur tout le festival?
2: Jusqu'ici, là, sur cette édition?
3: Oui,
0: sur tout le festival, sur cette édition. Donc là, on est samedi.
3: Hein.
0: On est samedi.
3: Oui.
0: D'accord, depuis mercredi?
3: Oui.
0: Tu comptes depuis mercredi, ok. T'as vraiment le chiffre exact? T'es sérieuse?
2: 650.
3: Non. 3 bouteilles de vin rouge. Seulement 3 bouteilles de vin rouge ont été vendues sur le festival Beauregard depuis mercredi.
2: Eh ben, est-ce que tu sais pourquoi? Non.
3: Bah parce qu'il fait déjà très chaud.
2: Les gens préfèrent faire de la roue que de boire. C'est très bien.
0: Et puis
2: bien,
0: tu nous l'as dit hier en fait.
3: Pas celle-ci. C'était le bar VIP. Et là, c'est les 5 bars. J'ai mené l'enquête.
0: Waouh, tu vas partout.
2: Elle sait tout, Cosmic Suzy.
3: On va continuer sur les chiffres.
0: Ouais, vas-y.
3: À votre avis, combien d'intermittents sont embauchés sur Beauregard chaque jour?
0: Chaque jour. Oh, c'est dur là.
2: Ouais.
0: Chaque jour. J'irai une centaine.
2: Ouais.
3: T'es pas loin. 150. Allez. Par jour.
2: Oh, j'allais dire 150.
0: Ouh.
3: C'est moi, je pensais plus.
2: T'as bien lancé.
3: Je pensais beaucoup plus, en vrai. Je pensais.
0: Chaque jour, ouais.
3: Est-ce que vous connaissez, il y a une animation qui est gratuite à l'entrée du festival qui s'appelle l'Happy Combi. C'est un bus où on peut faire des photos d'identité un peu marrantes gratuitement. À votre avis, combien font de photos le Happy Combi sur les 4 jours?
2: Sur les 4 jours.
0: C'est
2: gratuit?
3: C'est gratuit.
2: Oh, beaucoup. Et tu peux te prendre en photo plusieurs fois à la suite?
3: Oui.
0: Je sais pas. Oh là là, bon non, mais là c'est trop là.
3: Eh ben c'est pas si énorme en
0: 400
3: vrai.
2: Ouais, 500.
3: Non, 3500 en 4 jours. Pour quelque chose de gratuit, je pensais que les gens allaient plus se mettre dessus. Ça, c'était pour les petites infos.
2: Bon, on est nuls en chiffres, en fait, Laurence.
0: On est super. J'ai annoncé quand même qu'on avait la spécialiste avec nous.
3: Eh oui.
0: Donc, voilà.
3: Ça, je vous l'avais dit. Après, on est allé aussi avec Enoch du côté du festival. Alors là, ce n'est pas des chiffres. Je ne sais pas si vous avez vu dans le festival, il y a un camion qui fait à manger. Où c'était marqué « La cuisine qui fait la fête ». On est allé en immersion savoir ce que c'était une cuisine qui fait la fête.
0: Tu m'étonnes.
3: Eh bien, vous pouvez aller voir. Donc, le camion s'appelle Sexy Sandwich.
0: Bon. Ah ouais.
3: Et en fait, le truc, c'est que normalement, il y a un DJ à côté du cuisinier. Alors là, pour Beauregard, ça n'a pas été possible. Mais vous pouvez aller voir. C'est assez rigolo, le concept. Et la cuisine qui fait la fête, ça vient de là.
0: Et on peut les retrouver où, tu sais?
3: On les retrouve sur l'espace nourriture.
0: Alors, à Beauregard, mais sinon,
3: alors,
0: autrement, avec leur DJ.
3: On peut aller voir sur leur Instagram.
2: Ok.
3: Vous voulez savoir combien de followers
2: Sexy
3: ils ont?
2: Non,
3: je n'ai
2: pas
3: cette info.
2: Bah,
3: non.
2: Déjà,
3: on
2: a presque eu zéro à toutes les questions.
3: Et demain, j'aurai d'autres infos un peu plus marrantes. En fait, je l'ai gardé pour demain parce qu'il y a toutes les gens de la sécu qui ont plein de choses à me raconter. Et ça va être génial. Mais ils m'ont dit, on attend le dernier jour.
2: Oh non.
0: J'ai hâte.
3: Ils m'ont dit, on va écrire un livre, carrément.
0: Ah ouais. J'ai hâte. Bon, en tout cas, merci. Merci Cosmic,
3: merci.
0: C'était très instructif. J'allais dire croustillant, mais non, c'était instructif, comme on l'aime, avec plein de chiffres dedans. Donc tu
3: juste
0: reviens demain
3: pour voir si vous avez
0: retenu
3: combien d'entrées par jour sur la grande roue.
0: 3000.
3: 1000. Allez,
0: pardon.
3: Bon, je reviendrai demain, alors.
2: Je pense que les auditeurs de la musicale le savaient, eux.
3: Ah oui, si, dernière info quand même. À votre avis, combien il y a de photographes accrédités sur le festival?
0: Une trentaine.
3: 30.
2: Ah, bien.
3: C'est pas énorme non plus.
2: Bravo, Laurence. Voilà.
0: Wow.
3: Voilà, voilà.
2: Merci. Ben,
3: merci beaucoup.
0: Bon, on n'est pas très très fortiche sur les chiffres. Alors non. Du coup, je vous propose de faire une pause musicale avec un groupe que j'attends avec impatience. J'ai les chaussettes.
2: T'as les chaussettes? Quelles chaussettes?
0: Bah, les chaussettes de Franz Ferdinand, évidemment. Et on va écouter Hooked. Et on se retrouve juste après.

0: Hooked.
1: Et c'était Hooked, issu de leur album sorti en 2025 de Human Fear. C'était donc Franz Ferdinand. Il joue d'ailleurs à minuit 40 sur la scène jaune. Ne les ratez pas.
2: Vous le savez peut-être si vous suivez l'émission depuis jeudi, Thomas de Station B est allé questionner les groupes normands qui sont passés à Beauregard. Nous allons en écouter un tout nouvel épisode avec les Rouennais de We At You Please Die qui sont venus d'ailleurs en 2019.
3: Nous, avec We At You Please Die, on a joué à Beauregard en juillet 2019. C'était pendant la tournée de notre premier album. C'est aussi l'année où on est allé jouer à Bourges. On avait été sélectionné pour les Inouïs du printemps de Bourges. Donc ouais, c'est une année où il s'est passé plein de trucs pour nous, dont Beauregard. Et ça a été vraiment le premier gros festival auquel on participe. Donc avec genre scène énorme, écran géant, retransmission en direct et tout. Donc c'était une install assez impressionnante. On était tellement... On était comme des gosses quoi, d'être programmés là-dessus. Donc en vrai, on était un peu impressionnés, mais on était juste trop trop contents. Quoi. Après, on y avait joué dans le cadre des... Enfin, on avait été sélectionnés par les John Sessions, donc le tremplin qu'il y a au BBC, qu'il y avait eu au BBC en février 2019. Donc les groupes qui sont sélectionnés avec ce tremplin, ils jouent, je ne sais plus trop vers quelle heure on avait joué, 16h30 ou 17h par là. C'est l'heure où le festival se remplit et tout, donc c'est pas encore la grosse ambiance du festival à la nuit tombée, mais on était, on était trop contents, quoi.
2: Et tout de suite, la partie 2, et là, We At You Please Die va nous raconter leurs souvenirs particuliers de cette journée-là.
3: Je me rappelle que ce matin-là, sur la route pour aller à Beauregard, pour aller faire les balances, Mathilde, la batteuse de We At You, a appris qu'elle avait le bac, et donc du coup elle était trop trop contente, on était tous hyper contents pour elle et tout. Donc c'était une journée vraiment cool, vraiment marquante quoi, c'était super bien.
1: Et on est toujours en direct des radios de La Musicale. Dans un instant, on va avoir une interview de Hello Tonus. Avant, je vous propose qu'on écoute un titre Take Me Back de Charlotte Cardin. C'est un single qui est sorti en juin 2026.

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1: Beauregard se vit avec les oreilles, mais aussi avec les yeux et sur les réseaux sociaux. On a donc Elotonus qui est avec nous et qui partage chaque jour les images du festival au stand en présence des festivaliers. C'est un studio photo et vidéo basé en Suisse normande. Et c'est Anaëlle de Radio Phoenix qui nous rejoint pour nous présenter l'œil de John.
2: Salut Lucie, salut Laurence.
3: Salut.
2: Et bonjour à Margot et Arthur donc, qui nous ont rejoints au micro de la musicale. Arthur Shelton et Margot Silvano, vous êtes respectivement donc, vidéaste, réalisateur et chargé de production. Et donc vous faites partie de cette équipe de Studio Tonus. Et ce qu'il faut savoir, c'est que Studio Tonus, ça a été créé grâce, ou du moins pendant Beauregard. Est-ce qu'on peut revenir rapidement sur la genèse?
4: Alors oui, on était trois initialement, c'était pour la 9e édition. Arthur, Alizard, Joanne Clément et moi-même. On a collaboré avec Beauregard la première fois, donc c'était la 9e édition. Et puis après, on a continué d'année en année. L'équipe s'est étoffée d'année en année. Et Arthur a créé son entreprise Studio Tonus quelques années après ça. Donc c'est un des projets qu'il porte sous ce nom-là.
2: Et donc l'objectif principal, c'était de raconter quotidiennement ce qui se passait à Beauregard pour le faire vivre sur les réseaux sociaux, ensuite du compte Beauregard, et partager ça avec les festivaliers et festivalières, toutes celles et ceux qui ne peuvent malheureusement pas venir.
4: Initialement, on faisait des after movies, surtout des années où on faisait des contenus quotidiens, puis on n'en a plus fait. Et puis depuis quelques années, on a refait des contenus quotidiens et encore plus même, parce qu'il y a des interviews. Et c'est là où notamment Margot et Tanguy aussi nous ont rejoints, parce qu'il y a de plus en plus de travail. En fait. Et ouais. Donc aujourd'hui, on fait deux interviews en moyenne par jour. Enfin, tu peux en parler peut-être, Margot?
3: Aujourd'hui, on fait entre une et trois interviews par jour. Donc, nous, les contenus qu'on réalise sont diffusés sur les réseaux sociaux de Beauregard, du Festival Beauregard directement. On fait également une quotidienne tous les jours, l'idée étant d'aller à la rencontre.

0: Et on a présenté aussi La Serre, donc c'était un des épisodes de cette année.
1: Alors nous, avec la musicale, on aime bien plonger dans les coulisses du festival Beauregard. Et là, c'est typiquement, on est en plein dedans, quoi. Donc vous, c'est quoi le plus surprenant que vous avez pu découvrir sur Beauregard en ayant accès comme ça aux coulisses du festival?
0: Le plus surprenant, je vais te laisser parler, Arthur, parce que t'as un peu de recul, mais je crois que... Alors déjà, on s'habitue vite aussi à être un peu dans les coulisses. Donc, je sais pas, toi, Arthur, là, sur les dernières années.
2: Moi, je fais beaucoup d'images pour le chantier tous les ans. Et malgré l'expérience qu'on a, je suis toujours épaté de voir un champ vide, une clairière vide, et en trois semaines, de voir des centaines de personnes... créer, monter cette espèce d'immense ville.
1: Oui, c'est vraiment très impressionnant. 32 000 personnes.
2: Voilà, qui accueille beaucoup de monde tous les jours. Et c'est très impressionnant à voir. Je suis toujours surpris, malgré le fait que j'ai déjà vu ça pas mal de fois. Donc, c'est une machine un peu énorme quand même. Et c'est assez chouette de pouvoir voir justement ce qui se passe un peu derrière les scènes et tout ça. Ouais.
1: Donc, il y a aussi derrière les scènes l'accès aux artistes. Et je crois que ça a pu aussi parfois être un coup de pression à chaque fois. Ça, c'est le rendez-vous face à face avec l'artiste. Je crois qu'il y a des conditions qui sont un peu stressantes. Notamment, il n'y a pas droit à l'erreur, en fait, parce que c'est très timé. Il y a 5 minutes avec chaque artiste, Margot.
0: Ouais, c'est assez court le temps qu'on a pour faire les interviews. Donc, faut pas se louper déjà en termes de technique. Sinon, ça le fout un petit peu mal. Et puis, faut aussi, rendre un contenu qui est intéressant en termes de montage, en termes d'image. Là-dessus, on est aussi attendu.
2: On peut préciser aussi qu'on travaille depuis 4 ans avec Angèle Châtelier, journaliste, qui anime ces interviews. Et on n'a pas trop parlé non plus de la petite émission quotidienne
1: qu'on a créée.
2: Voilà, L'œil de John, et c'est aussi Angèle qui présente ça. Et on parcourt le festival avec elle et on va à la rencontre de tout le monde justement.
1: Donc c'est vrai que ça personnifie aussi ce mystérieux John, parce que tous les ans on nous demande quand même, on entend des personnes se demander mais qui est John? Il y a un lien avec John et Beauregard, non? Donc c'est vrai que ça permet de personnifier aussi un peu ce personnage un peu mystérieux de John autour de Beauregard.
2: On m'a encore posé la question il y a 10 minutes.
1: Okay.
2: Donc c'est encore une question assez répandue.
0: Ah oui, d'ailleurs la quotidienne s'appelle L'œil de John.
1: Oui.
0: Et les interviews s'appellent Le regard d'eux. Donc ouais. Voilà, c'est toujours cette histoire de savoir qui est qui.
3: Et justement sur le regard des artistes, donc c'est des interviews que vous faites en aval de leur passage sur scène. On parlait tout à l'heure des anecdotes un petit peu étonnantes sur le festival, mais je me disais aussi les artistes, est-ce que en sortant de scène comme ça à chaud, il y a des anecdotes ou des choses intéressantes qui où vous dites bah là ça va être intéressant de partager aux personnes sur les réseaux?
0: Alors il y a avant qu'ils montent sur scène, des fois c'est après qu'ils montent sur scène, et des fois c'est presque pendant. Je crois que Arthur va pouvoir vous livrer une petite anecdote.
1: C'était il y a 2 ans, non? Chaka Ponk.
2: Ah oui, Chaka Ponk, on a... qu'est-ce qu'on a fait? Ah non, on est monté sur scène, ouais. Avec Angèle, juste avant ou à la fin du concert. Non,
0: au début du concert?
2: Au début du concert, pardon. Et voilà, ça c'est aussi un moment un peu grisant de se retrouver. Angèle était au premier loge, de se retrouver devant 20 000 personnes. C'est un peu dingue. Hier ou avant-hier, on a fait l'interview de Lewis aussi,
0: de Lanskiz.
2: Et là, il allait sur scène, donc on a fait l'interview en marchant avec lui. Donc c'est encore un autre délire, et c'est aussi assez grisant d'être un peu dans l'urgence et en même temps avec eux jusqu'aux portes du concert.
1: Ah oui, donc c'est pas une mise en scène, quoi, c'était vraiment...
2: Ah non, c'était... on avait un petit créneau, donc on l'a saisi, et puis voilà.
3: En marchant sur la route de la scène.
2: Ouais.
3: On voit beaucoup de contenu par les différents médias partenaires, mais il y a aussi des médias indépendants maintenant qui filment pour les réseaux sociaux. Et puis aujourd'hui, même les festivaliers se mettent un peu à créer leur propre contenu. Je me demandais comment est-ce qu'on innove chaque année sur les plans, les concepts, avec de plus en plus de choses qui sortent justement sur le festival.
0: Et bah c'est une bonne question, on est en plein dedans cette année, on a justement fait évoluer un petit peu le format de la quotidienne. Ce qui est chouette à Beauregard, c'est qu'il y a beaucoup d'activités qui sont proposées, il y a beaucoup de choses à faire, donc on a aussi nous de la matière. Hier par exemple, on est allé en régie avec Imagine France pour voir comment se passait la captation des concerts et la retransmission des écrans géants, et ça par exemple il y a très peu de personnes qui ont l'opportunité de le voir, donc c'est cool de pouvoir montrer ces backstage là. Tout à l'heure on est allé faire un petit tour au camping aussi, donc on s'inspire beaucoup de ce qui se passe, des retours des gens qui vivent le festival, des bénévoles aussi beaucoup, et puis on prend le moment finalement.
2: C'est vrai que c'est une question qu'on s'est pas mal posée cette année, y compris pour les after movies, qui est aussi un exercice de style assez classique et très, très vu, déjà vu, mais qu'il faut faire évoluer. Alors, ça fait 9 ans qu'on le fait.

0: faut quand même qu'on arrive à trouver un peu de fraîcheur là-dedans. Donc là, c'est un échange avec l'équipe communication du festival, parce qu'on travaille pour eux, en fait. Et il y a beaucoup d'allers-retours comme ça entre eux et nous, et on essaye de rivaliser, de nouvelles idées. On va piocher de l'inspiration aussi, évidemment, dans ce qui se fait
1: les tendances. Et puis l'équipe s'est agrandie aussi au fur et à mesure, donc on a des nouvelles idées créatives qui arrivent.
0: Un peu de jeunesse.
1: Donc ça aide pour se renouveler.
2: Est-ce que le fait que justement les festivaliers se mettent aussi à créer du contenu, ça peut vous inspirer un petit peu, puis ça vous aide aussi à relayer ce qui se passe au festival ?
1: Oui, forcément, on essaye de se les approprier en proposant des choses différentes.
0: Oui. Avec les années, les formats changent aussi. Quand on a commencé, on faisait que de l'horizontale, par exemple. C'était pour YouTube, surtout. Et puis, YouTube, aujourd'hui, c'est un peu mis de côté. C'est vraiment Instagram qui prime. Et depuis peu, on parle de plus en plus de TikTok. Donc, il faut faire évoluer aussi le format, la durée, le type de contenu. On est un peu moins écrit thématique cette année, par exemple. On est un peu plus sur le vif, aller chercher des choses un peu plus brutes, entre guillemets, auprès des festivalières et festivaliers. Et c'est ça qui est intéressant pour nous aussi, c'est que ça permet de... Ça nous fait un petit challenge déjà, et puis ça nous fait faire des choses un peu différentes. On essaye d'année en année.
3: Tu as utilisé le mot challenge, Arthur, et c'est vrai que c'est une semaine challengeante, la couverture du festival Beauregard.
0: Ouais.
3: 4 jours de couverture, et puis toute une semaine en fait de préparation, enfin 5 jours de couverture, oui, et puis une semaine complète de préparation en amont. Comment est-ce qu'on se prépare à ça? Comment est-ce qu'on vit aussi la semaine sur le site du festival Beauregard? Je crois que ce sont des horaires très tardifs, très peu de sommeil aussi.
0: Ouais, on se prépare en essayant de dormir et faire du sport avant. Et puis pendant la semaine, c'est pas moi qui me couche le plus tard cette semaine, c'est plutôt les gens qui gèrent les contenus quotidiens, ouais, donc Margot et Tanguy surtout.
1: Et ben, comment on s'organise? Déjà, on arrive forcément pour manger le midi. Le catering de Beauregard n'est plus un secret pour personne, donc on le loupe jamais. Et puis on tourne forcément toute la journée. On a les horaires d'interview qui sont fléchés justement. Et puis on a les sorties aussi de la quotidienne. On sort pour tous les concerts, donc tous les éléments sont captés. Et ça fait 2 jours qu'on rentre à 5h du matin parce qu'on finit les montages en fin de concert quoi, finalement. Donc hier les portes, je crois que c'était 3h la fermeture des concerts. Donc le temps de faire un petit peu de montage, on est parti à 5h du matin.
0: On envoie le lien à Nicolas qui est le responsable de la communication, et le matin on voit les retours et les corrections qu'il y a à faire. On fait vers midi.
1: L'idée étant de poster les contenus le plus rapidement possible pour garder en spontanéité.
0: Ouais.
3: Est-ce que une fois le festival terminé, est-ce qu'il y a une sorte de blues post Beauregard?
1: Oui et non. Oui, forcément.
0: Il y a un coup de fatigue, c'est un mélange de plein de choses, oui. Chaque année, il y a un truc de retour à la vie normale qui est un peu... Voilà. Alors moi, en l'occurrence, j'enchaîne sur un autre festival, donc ça va être un autre rythme. Mais bon, c'est vrai qu'il peut y avoir ce sentiment-là. En même temps, on ne pourrait pas faire ça non plus, 7 jours sur 7 tout le temps. Mais c'est aussi plein de souvenirs. Donc voilà, puis si on a la chance de revenir l'année d'après, on se dit qu'on revivra d'autres émotions similaires. Je sais pas comment toi tu le vis, Margot?
1: Ouais, c'est vraiment oui et non, parce que forcément, on est tous ensemble pendant 5 jours. Donc, il y a toute cette ferveur, cet engouement collectif. Mais on est aussi un petit peu content que ça s'arrête pour pouvoir faire des grasses matinées.
3: Et puis, on l'a dit, ça fait plus de 10 ans donc, que vous couvrez, que vous êtes présent sur le festival Beauregard.
0: Un peu moins de 10 ans.
3: Un peu moins de 10 ans.
0: 10 ans l'année prochaine.
1: On va fêter nos 10 ans.
3: Ok, donc une année anniversaire.
0: 10e édition l'année prochaine.
3: En presque 10 ans d'activité au sein du festival Beauregard, qu'est-ce que c'est venu nourrir aussi dans vos pratiques individuelles, peut-être de couvrir comme ça le festival Beauregard?
1: Pour moi, le premier mot qui me vient, c'est vraiment la réactivité, c'est d'être en capacité de, quand on est dans les crashs pour filmer les artistes, le moment où la personne s'avance sur le proscenium, c'est à ce moment-là qu'il faut réagir. Dès qu'on part en quotidienne et qu'il y a des gens qui passent qui ont l'air super intéressants, il faut réussir à les attraper. Donc c'est vraiment réussir à se dire faut choper le moment et faut être réactif.
0: Il faut être assez vif et encore une fois, c'est un peu du challenge, mais c'est assez grisant en fait, c'est fatigant évidemment tout ça, mais le fait qu'il y ait plein de gens très enthousiastes qui viennent vers nous parce qu'ils voient qu'il y a des caméras, donc ils ont envie de jouer aussi un peu, donc c'est assez plaisant, on se prend à leur jeu et c'est vraiment chouette.
3: Eh bien, merci beaucoup, Margot et Arthur, d'être venus dévoiler un peu des coulisses du Festival Beauregard au micro de La Musicale. On rappelle, vous êtes membre de l'équipe Hellotonus qui fournit tous les jours de nombreuses vidéos pour nourrir le feed Instagram du Festival Beauregard. Merci à vous.
2: Merci. Merci. On peut vous retrouver sur Instagram, donc en cherchant Studio Tonus. Une nouveauté toute chaude pour prendre un peu le temps de se remettre une couche de crème solaire et aller boire beaucoup d'eau. On va écouter quelque chose, Laurence ?
4: Eh bien oui, je vous propose d'écouter The Body of an American de Dropkick Murphys. Oh, j'ai du mal à le dire. Dropkick Murphys. Oh, c'est pas évident.
2: Non, c'est pas facile.
4: On écoute ça.

0: C'était The Body of an American du groupe Dropkick Murphys. J'y arrive toujours pas. Qui jouera ce soir à 23h25 sur la scène Beauregard. Pierre-Marie PM, de son nom d'artiste, est avec nous sur le plateau. Et je suis ravie. C'est un vrai plaisir que de t'accueillir, une vraie fierté de te recevoir sur ce plateau. Alors, si tu es là, c'est parce que tu as réalisé une affiche, mais pas seulement d'ailleurs, on en parlera après, une affiche qui nous plonge dans l'univers de Beauregard. Et c'est une collab officielle, ta première collab avec le festival, Beauregard.
1: Ouais, exactement. Bah, merci beaucoup déjà pour les termes très sympathiques et ça fait très plaisir. Et oui, je suis très content de pouvoir collaborer avec le festival Beauregard, étant de la région. Ça me tenait à cœur d'y participer un jour et j'ai eu cette opportunité et je suis très content de l'avoir saisi et d'être présent, quoi. Donc j'adore.
0: Je crois savoir que t'es tout jeune.
1: Bon, ça dépend, selon qui, mais
0: j'ai presque, par rapport à moi, t'es tout jeune.
1: J'ai 31 ans.
0: T'as 31 ans?
1: Ouais.
0: Waouh, j'avais envie, pas envie. On s'est connus dans une autre vie et j'avais pas envie que tu me dises ton âge pour réaliser à quel point j'étais
1: un fossile. Ça fait une quinzaine d'années, du coup.
0: ça fait bien longtemps qu'on se connaît. Et justement, avant de parler de cette affiche et de cette première collab, je voulais parler de toi, de PM Studio. Et alors, toi, déjà, tu es illustrateur, graphiste, directeur artistique. J'en oublie ?
1: Non, c'est ça, globalement. En fait, grosso modo, je fais du dessin et du graphisme, donc exactement.
0: T'as simplifié les choses. Sur PM Studio, parce que PM, c'est ton nom d'artiste.
1: Exactement.
0: PM Studio, c'est là où on peut te retrouver. T'es tout seul ou pas ? Rassure-moi, t'es pas tout seul.
1: Non, aujourd'hui, je suis plus tout seul. À l'époque, quand j'ai commencé pendant mes études, donc je suis sorti de mes études de graphisme, grosso modo, en 2018, et j'ai commencé à travailler activement en parallèle de mes études. Et à ce moment-là, j'étais encore tout seul. Et non, et c'est depuis, on va dire, environ 4 ans que je me suis entouré, que j'ai commencé à prendre des petites mains avec moi pour m'aider à m'accompagner dans mon travail. Et aujourd'hui, on est 7 ou... Ouais, on est 7 actuellement. Donc, et même parfois avec des freelances un peu autour, mais effectivement, on est une petite équipe autour de PM Studio maintenant. Donc, on a plusieurs types de corps de métier, autant de la préparation commande que de l'organisation sur de l'événementiel. J'en ai un avec moi, et il va être plutôt sur la partie imprimerie parce qu'on fait beaucoup d'affiches avec nous. On est tout un tas de corps de métiers différents, vraiment. J'en ai un qui fait des tapis artisanaux même, pour dire. Bastien, Léa m'accompagne aussi dans l'illustration sur du graphisme. On va avoir Louis qui est plutôt la partie commerciale, tu vois, avec les revendeurs en France, les petites boutiques qui nous revendent un peu partout. Et par exemple, on va avoir aussi... Attendez, j'ai des trous de mémoire. Donc Léa qui est avec moi justement ici, qui m'aide justement sur toute la partie opérationnelle, l'organisation et on va dire structurer l'équipe et ce qu'on va pouvoir faire et les opérations qu'on va déployer. Et ma sœur qui est venue maintenant avec moi.
0: Salut.
1: Voilà, qui conforme pendant ces quelques mois et puis qu'on espère pouvoir après embaucher sur peut-être une future boutique en préparation.
0: Et tout ça à Caen ? T'es toujours à Caen ?
1: Ouais, je suis toujours à Caen. Ouais. Je suis resté à Caen. Je voulais rester absolument à Caen.
0: Ouais, je m'en doute. Et d'ailleurs, tu vas voir où je veux en venir. Tu as fait tes études à Caen, c'est à Brassard en fait que tu as été diplômé.
1: Exactement. Oui, tout à fait.
0: Je me demandais parce que en fait, par rapport à ton inspiration, elle est pas du tout, de l'univers cannais. En fait, il y a une vraie Japan touch, si je peux me permettre. Si tu étais,
1: oui.
0: Je me suis dit en regardant ce que tu fais, je me suis dit bon, il est parti au Japon en fait.
1: Oui.
0: Tu y allais.
1: Oui, j'y suis allé plusieurs fois.
0: Plusieurs fois ?
1: Ouais, bah j'y suis encore allé cette année pour te dire, donc le mois dernier. Donc ouais.
0: Mais t'avais déjà cette inspiration avant ?
1: Oui, bah en fait, c'est-à-dire que c'est arrivé.
0: Cette touche-là, tu l'as toujours eu quasiment. Quand t'as dessiné,
1: oui.
0: C'est venu spontanément. Ça te vient d'où exactement ?
1: Bah les mangas étant petits et les animés. En fait, j'ai complètement décroché tout ça parce que je suis tombé un peu dans la musique, le métal et tout. Et
0: ouais.
1: C'est en refaisant des études, du coup, enfin en faisant les études de graphisme, du coup. Où j'ai rencontré des potes qui étaient à fond là-dedans et ça m'a complètement replongé là-dedans. Et en fait, en me remettant à lire des mangas, regarder des animés, mais vraiment comme jamais, et là, mon amour du Japon est revenu, a ressurgi d'un coup. Et là, du coup, je suis allé plusieurs fois au Japon depuis et je n'ai pas arrêté de m'abreuver de cette culture que je trouve exceptionnelle et intarissable.
0: Si je ne me trompe pas, c'est un Japon plutôt citadin, plutôt urbain.
1: Oui, alors ce qui est marrant, c'est que moi, j'adore représenter le Japon urbain.
0: Ouais.
1: Mais en fait, quand je vais y aller, pourtant, tu vois, j'ai bien aimé faire des itinéraires ou des petites villes à côté des grosses villes, tu vois, plutôt. Et aller chercher des quartiers un peu sympas qui ne sont pas encore trop visités, justement. Mais c'est parce que aussi, j'ai un peu déjà visité le Japon. Donc maintenant, je cherche des trucs un peu plus... moins touristique quelque part. Mais ouais, non, j'adore. J'adore. Il y a trop de codes visuels, graphiques qui sont intéressants dans leur culture. Et ils ont un côté tellement maximaliste dans tout ce qu'ils font que j'aime bien ce côté-là. J'aime bien, ils poussent les curseurs à fond dans tout ce qu'ils font et ouais. Je trouve ça assez rigolo, quoi.
0: Est-ce que tu as une passion pour les enseignes? Parce que moi, je les ai vues, je fais une fixette sur les enseignes. J'avais vu un très bon reportage là-dessus et je me dis, je crois que ça doit être frappant. En fait, j'y suis jamais allée, moi, mais ça doit être frappant. Là-bas, il y en a beaucoup.
1: Ouais, en fait, c'est ça qui est beaucoup, qui est marrant, c'est qu'il y en a énormément dès que tu te balades dans les rues. Et ce qui est fou, c'est le côté un peu superposition qu'il va y avoir parfois où. Bah, c'est le côté toute la culture cyberpunk qui découle un peu de ça, en fait, elle est pas arrivée de nulle part, c'est que c'est vraiment un vrai truc, c'est un vrai cliché entre guillemets, mais c'est ça qui est assez rigolo, c'est ce contraste entre ça et de faire trois rues plus loin où tu vas voir la petite rue toute calme, super apaisante avec le temple au bout et très résidentiel qui va rien avoir, tu vois, et t'entendras pas du tout le bruit qu'il peut y avoir dans la rue juste à côté et c'est ça que j'adore, c'est ce contraste très vivant et pourtant tu peux trouver des lieux qui vont être très calmes, très apaisants et l'ambivalence, enfin, je trouve ça génial quand tu visites, quoi.
0: Tu me donnes envie d'y aller. on va parler un petit peu de tes collabs. On les compte plus, tes collabs, là. Là, t'en es arrivé à un stade où tu les comptes plus.
1: Non, on va pas dire ça comme ça. Non, c'est juste qu'aussi, on va dire que le mot collab est un peu trop utilisé aujourd'hui.
0: Oui,
1: et que des travaux de commande sont aussi appelés des collabs aujourd'hui.
0: Oui, c'est
1: mais
0: vrai.
1: C'est plus histoire de com maintenant que les marques font. Mais oui, dernièrement, c'est vrai qu'on fait on fait beaucoup de projets très sympas avec des belles marques. Donc c'est vrai que je suis très content. Ça.
0: Oui, ouais. Je t'ai vu dans un magasin de vêtements. J'étais à Paris et j'étais dans
1: un certain Uniqlo, peut-être.
0: Je dirais pas. J'étais dans.
1: On n'a pas le droit de le dire.
0: Je voulais pas forcément dire de la marque pour pas faire de la pub.
1: Non, je
0: faisais du shopping dans le Marais.
1: D'accord.
0: Et là, avec beaucoup de fierté, parce que c'est vrai qu'avant, moi, au début, je crois que je t'ai découvert à Caen. Il y a eu des capsules et puis t'étais aussi dans un autre.
1: J'ai fait
0: t'étais diffusé aussi dans un. Ouais, t'étais diffusé dans certains shops à Caen en fait.
1: Oui, bah notamment 26 rue Froide,
0: ouais.
1: Qui est un peu mon. Si on devait parler justement comme ces marques, c'est mon flagship, c'est vraiment la grosse boutique.
0: Tu y es toujours. C'est-à-dire que t'es parti un petit peu ailleurs, mais je suis très ravie et très contente de savoir que tu es toujours rue Froide.
1: Ah, mais ce qui est génial, c'est que c'est ma première revendeuse historiquement, sans même qu'elle ne sache que c'était. La première boutique à me revendre de toutes les boutiques, donc c'est ça qui est rigolo, c'est génial.
2: Et on voit bien ton univers là, tu es en face de nous, juste avec un t-shirt floqué, le petit foulard. J'aimerais que tu nous parles justement dans ton univers, dans cette affiche du festival Beauregard. On le retrouve cet univers japonisant dans ce visuel.
1: Oui, un petit peu. Il y a des références qui sont cachées. On va retrouver le petit Godzilla en lien avec This Is et son album This Is Zilla, forcément. Bah oui, forcément. J'étais pas très subtil, mais en même temps, la perche était tendue. Non, il y avait aussi le côté qu'est-ce qu'il y a pu avoir d'autre. Bah, en termes d'animaux, forcément, comme il y avait un panda, je me suis dit, on va le placer, donc c'est un animal asiatique. Pas mal de petites références comme ça. Et puis le côté, forcément, tous les petits personnages, tous les petits bonhommes sont très inspirés aussi de l'univers Animal Crossing. Donc il y avait un petit clin d'œil au côté pop culture. Et jeux vidéo parle la perspective du dessin, qui est en isométrie. Voilà. Donc,
0: C'est vrai que pour les auditeurs et les auditrices qui ne voient pas encore l'affiche, c'est un peu un Où est Charlie
1: complètement.
0: Musical.
1: C'est ma marque de fabrique. Ouais.
0: J'ai essayé de deviner. Alors, j'avais pas compris. J'ai vu Too Die For.
1: Oui,
0: ça m'a sauté aux
1: exactement,
0: yeux.
1: Exactement.
0: Gros fan.
1: Pas mal. En fait, très honnêtement, je connaissais pas avant qu'il collabore avec Val.
0: Ah ouais.
1: Et moi, je suis beaucoup plus univers métal de base.
0: Oui, c'est ce que tu disais tout
1: donc,
0: à l'heure.
1: Le côté musique électro, techno et tout, j'ai toujours eu un pied dedans, mais moins maintenant, on va dire, très honnêtement.
0: Alors, cette collab, on a parlé de l'affiche. Il n'y a pas qu'une affiche, en fait. Tu me le disais tout à l'heure, j'ai vu qu'il y avait des porte-clés, des cartes postales.
1: Oui. En fait, on a fait plusieurs supports. On a fait des affiches, on a fait des porte-clés, des cartes postales. On a fait toute une série de goodies du coup qu'on offre, c'est quand les gens participent. Peuvent gagner des goodies, des cadeaux. Et pour l'occasion, on a fait du coup les petits foulards que les gens apprécient beaucoup. On est super contents. Et on a fait des porte-clés, on a fait carrément des petites nappes, un peu genre pour faire des pique-niques, donc des petites serviettes quoi.
0: Trop bien.
1: Bizarrement, beaucoup de gens se retrouvent avec accroche autour du cou comme Superman, donc c'est rigolo.
0: Et à chaque fois, c'est des morceaux de l'affiche.
1: Non, pas nécessairement. C'est carrément une déclinaison de la direction artistique, enfin des graphismes faits dans l'affiche et qu'on a réexploité différemment sur les autres goodies quoi. Donc,
0: c'est un très très gros travail. T'as écouté les artistes, j'imagine, pour t'inspirer. Vraiment.
1: Ouais. J'ai dû écouter un petit peu. Forcément, tout à l'heure, vous passiez de la musique tradie irlandaise, Dropkick Murphys. Donc ouais. Forcément, moi, j'aimais déjà bien. C'est plus rock, donc ça me parlait de ouf. Mais on a dû réécouter un petit peu, forcément. Mais tout le studio, hein, pas que moi. On était tous dessus, à bosser dessus. Parce que comme on a fait un questionnaire pour que les gens gagnent les goodies, tout le monde a fait un peu a réfléchi aux questions et à comment on allait pouvoir intégrer ces éléments-là dans l'affiche. Moi, je t'avoue, excuse-moi, c'est la poussière à Bourg.
0: C'est pas grave.
1: Forcément, moi, je connaissais pas forcément tous les artistes qui étaient présents. Et moi, c'est une bonne partie. Toutes les questions ont été faites par l'équipe, par exemple. Et moi, je suis venu me greffer un peu sur quel élément visuel je peux proposer en lien avec la question, tu vois. Donc, c'est un gros travail de groupe, là. Tout le monde a bossé dessus.
0: On peut te retrouver, on peut retrouver tout ça sur le site du festival et bien après, j'imagine.
1: Bah ouais, évidemment, les réseaux sociaux et la boutique en ligne.
2: Merci beaucoup, Pierre-Marie. Alors, pour qu'on te retrouve justement sur les réseaux, c'est P-A-I-H-E-M Studio.
1: P-A-I-H-E-M-E.
2: H-E-M-E, pardon. C'est ça.
1: One shot,
2: merci, je ne sais pas épeler en fait. Je ne sais pas pourquoi je me suis lancée là-dedans. Donc, sur les réseaux sociaux, c'est comme ça que se conclut donc 2 heures de plateau ensemble sous le soleil de Beauregard.
0: Merci à El Chargeur, PM et Lotonus d'être venus avec nous sur cette deuxième heure.
2: Et bien sûr à nos animateurs des radios de la musicale, Flavie de Radio Phoenix, Cosmic Suzy, Thomas de Station B et Anaël, sans oublier Emmanuel pour la technique, Émile et Lucas. Merci Laurence, quel plaisir.
0: On a oublié un truc.
2: Qu'est-ce que j'ai oublié ?
0: Un joyeux anniversaire.
2: Ah, c'est à la fin. On n'en a pas beaucoup le temps, alors on va dire merci à Laurence. C'était un plaisir d'être à tes côtés.
0: Merci.
2: Pour prendre le micro, on a hâte de découvrir les concerts de ce soir. Ça commence avec Agnès Obel, qui était notre invitée de la première heure. On la retrouve dans 5 minutes. Allez, on se quitte. On dit un bon anniversaire à Anaël.
0: Bon
2: et à très bientôt. On se retrouve demain.

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